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Bonjour à vous, vous êtes sur Radio Sud, c'est le morning, il est 7h et pendant une heure, eh bien, nous allons profiter d'une musique cool pour se mettre en forme pour toute la journée. Et aujourd'hui, eh bien, ce sera beaucoup de super nouveautés, des titres qui viennent de sortir, qui sont classés dans les hit parades. Et on va commencer, on a commencé d'abord avec Imani et Don't Be So Shy. On va enchaîner avec Lauren Daigle, on devrait dire You Say. Julien Clerc, ça c'est un souvenir, Fais-moi un signe. Et c'est parti avec la musique de Radio Sud, le morning, tous les matins entre 7 et 8 heures.

David Hallyday, Tu ne m'as pas laissé le temps, ça date de 1999, un beau souvenir, et encore un souvenir auparavant, Julien Clerc en 1990, Fais-moi une place. Voilà, on repart dans les nouveautés, Clara Luciani, extrait de son album, ça s'appelle Nu, et puis Chimène Badi, Ce qui m'amène, c'est un tout nouvel opus de Chimène, et c'est vraiment super, j'ai eu l'occasion de l'écouter entièrement, c'est un vrai plaisir.

Garin James avec Always, auparavant chez Ben Bundy, ce qui m'anime. Le morning, c'est tous les matins, je vous le disais, ça dure une heure, c'est entre 7 et 8 heures du lundi au vendredi, et c'est bien sûr sur Radio Sud. Martin Solveig Dragonette, c'est un souvenir également, c'est quelque chose de très très très pétillant, et puis Indochine, Karma Girls, et Lara Fabian, Papillon.

ALB Whisper Under the Moonlight. Et auparavant, Lara Fabian et son tout nouvel album Papillon. Un petit souvenir, bon, ça fait une paire d'années seulement, Aria Grande et Seven Rings, et puis Alec Benjamin avec Alessia Cara, Let Me Down Slowly, le morning sur Radio Sud. Eh bien, c'est toute une belle ambiance.

Sting en 1987, extrait de l'album Nothing Like the Sun. Il a reçu le Grammy Award du meilleur chanteur pop cette année-là. Et on écoutait bien sûr ce Fragile. Encore un souvenir pour suivre. Le trio Frédéric Gomman-Jones, c'est pas de la...

Nous étions en 1990 avec le trio Frédéric Gomman-Jones, C'est pas de l'amour. On va terminer avec un sur l'instrumental et Carlos Santana et sa guitare tout à fait magique, I love you much too much. Je vous dis à bientôt et surtout à demain pour le Morning sur Radio Sud.

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1: J'ai la chance d'avoir un amour de fille qui a composé cette chanson, paroles et musique. Elle s'appelle Zoé Vericelle et la chanson s'appelle « Désaccroche ».

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1: Bonjour, c'est Tony Di Napoli. Je vous téléphone de la part de Monsieur Franzen. On aimerait en fait venir enregistrer des ambiances sonores à la carrière. C'était pour vous prévenir en fait qu'on viendrait ce matin, si ça va pour vous. Ah oui, d'accord. Donc vous êtes à Vinalmont même, hein, c'est ça, hein? Oui. D'accord. Eh ben, on est à Liège, donc le temps de faire la route, quoi.

commencé le travail en utilisant ces pierres de vigne allemand. C'est peut-être ça qui a fait que j'ai continué, parce que c'était une pierre que j'utilisais en sculpture et puis elle sonnait en fait. Et peut-être si j'avais utilisé une autre pierre en sculpture et j'avais essayé de la faire sonner, peut-être j'aurais pas fait ce travail de pierre sonore, parce que c'est un peu un hasard aussi cette rencontre avec cette pierre. Hein.

0: un calcaire de Meuse. C'est un calcaire en fait qui est composé de 99,9% de calcite, donc pur. Donc c'est la même composition que les draperies dans les grottes. C'est un grain très très fin, très compact comme ça. Et ce qui fait donc qu'elle sonne en fait bien. Voilà.
1: On cherche les carrières de vignes allemands d'exploitation.
2: Il faut remonter. Hein. Tu remontes, tu prends le carrefour tout au-dessus. Tu remontes, tu prends pas ici la première route. Hein. Tu remontes, oui, oui. Et tu descends le carrefour, tu tournes à ta droite et puis tu vas y arriver.
1: Merci monsieur.
0: C'était vraiment une rencontre avec la pierre, c'était vraiment très, très fort en fait. Il y a eu un truc qui s'est passé quoi, avec cette matière. Beaucoup d'émotions quand je travaillais, quoi. Je ne sais pas ce qui s'est passé, mais il y a eu vraiment comme une explosion, quoi.

0: c'est une pierre sédimentaire, donc c'est une pierre justement différentes couches, en fait c'est des dépôts. C'est une pierre qui est vieille de 325 millions d'années, je pense, quelque chose comme ça. En fait, du coup, il faut mettre des coins là comme ça pour. Et après, peut-être qu'il est taché en bloc. C'est impressionnant parce que c'est vraiment la roche.
1: On va lui demander exactement la densité à cette pierre. C'est vrai qu'elle vient de 2 mètres de haut.
2: Là, il va bien faire 6 tonnes. Hein.

sur les 18 tonnes. Hein. C'est la machine. Quand il n'y a rien dans le bloc comme ça, quand c'est nettoyé, que tu vois qu'il n'y a rien, faut choisir, faut faire un bon choix de recouvrir le maximum de pierre, de ne pas perdre beaucoup de pierre. Ben oui que c'est cher la pierre, oui que c'est cher. Certainement le prix, je ne sais pas combien ça coûte au brut, au mètre cube. T'as un bloc de 18 tonnes, brut. Ben ça vaut déjà 2-3 000 tonnes, 2-3 000 euros, brut. Hein. Donc moi quand je coupe,

cette rencontre avec cette matière pierre, c'était très, beaucoup d'émotions parce que j'avais l'impression d'être une matière aussi un peu étrange. J'avais l'impression qu'il y avait comme une relation quoi, avec mon corps même. C'était très direct comme ça.

quand on taille la pierre, il y a déjà du son qui se fait. Le fait de travailler avec le marteau et le burin, là, il y a des rythmes qui s'installent, vraiment quelque chose de basique. Et puis aussi, on peut voir aussi si la pierre est de bonne ou de mauvaise qualité, c'est en la tapant. Enfin, c'est le son, c'est vraiment, il y a un travail d'écoute aussi avec le taille de pierre. On cogne la pierre avec le marteau pour voir si elle sonne bien, s'il n'y a pas une fissure, si, quand on taille, il y a un rythme qui s'installe avec le marteau et le burin. Donc.

0: La dernière commande, donc j'ai commandé 5 plaques d'à peu près 2,20 m sur 1,20 m. Là, j'ai un petit stock, mais j'ai dû quand même patienter quand même quelques années avant d'avoir ces plaques parce qu'en fait, ils étaient tombés sur pas de très bons filons, en fait, donc il n'y avait pas de pierre de bonne qualité. Donc, dans la pierre, des fois, il y a des impuretés, et, donc des veines, ce qui rend la pierre fragile, où le son est moins pur.
1: Il y a du petit granit ici, pierre un peu plus foncé. Il y a du vignalement. Il y a aussi une autre pierre qui est le calcaire de Lompré, qui est une pierre aussi de calcaire de Meuse, mais qui a encore une autre composition, voilà, qui est un peu moins pure que le vignalement.
0: Alors, ça, ceci, c'est dans les premières pierres. Donc là, elle fait 5 cm, beaucoup plus épaisse.
1: Ça a des jolis sons en fait. Et ça c'est du petit granit. Petit granit c'est un son un peu plus sec, un peu plus comme du bois.
0: Voilà donc ici elle fait 2,50 m sur à peu près 80 cm. Et les bruits elles sonnent déjà.
1: Donc, en fait la première chose avant que je découpe une pierre en fait je l'écoute.

0: le nom précis de cet instrument, c'est Ganglou Dakar. Dakar. Ganglou, ben, c'est l'instrument composé de trois pierres. En fait, voilà. C'est une pierre, je pense, c'est de la rhyolite ou de la rhyodacite. C'est une pierre très dure, volcanique. Peut-être de la phonolite aussi. Je pense que c'est proche de la phonolite. Très sonore aussi comme pierre. Phono, le son, et lite, la pierre. Donc elle s'appelle phonolite parce qu'elle sonne bien.
1: En fait, je suis parti au Vietnam grâce au professeur Tran Van Kay, donc qui avait écrit un article sur les pierres sonores vietnamiennes. Donc, j'avais lu cet article, puis je me suis retrouvé à Paris.

Et puis j'avais contacté le professeur Tran Anh Khe, donc il m'a reçu chez lui, qui a commencé à me parler des personnes vietnamiennes. Et puis il me dit, vous devriez partir au Vietnam. Donc ce que j'avais fait dans un premier temps, donc je suis resté 2 mois et demi à Ho Chi Minh Ville. Et à partir de là, donc j'ai un peu répertorié d'abord sur une carte les endroits donc de découverte de ces pierres sonores et aussi les endroits où elles étaient exposées, donc dans différents musées, donc ces instruments préhistoriques.

Le projet, c'était de pouvoir les enregistrer. Donc, de jouer, les enregistrer chacune. Donc là, je suis resté 3 semaines dans un Dalat pour pouvoir justement enregistrer ces pierres. Et en fait, je revenais même assez régulièrement, presque tous les jours, comme ça, pour rencontrer le directeur du musée, lui expliquer ce que je voulais faire, donc pouvoir voir les pierres, les enregistrer. Donc, c'est vraiment un travail de patience, en fait, voilà.

Et puis à la fin, ils ont accepté, donc ils ont ouvert la vitrine. Et puis voilà, j'ai pu jouer sur chaque pierre, la faire sonner et l'enregistrer. C'est surtout se dire, on touche ces pierres, donc qu'une personne a créé il y a 2000 ans, 2500 ans. Donc voilà, qui a fait à peu près le même travail que ce que je fais là maintenant avec ces pierres.

0: Ben ça, c'est la vue d'avion en fait. C'est quand on arrive au Vietnam. Ça, ce sont des pierres que j'ai enregistrées à Ho Chi Minh Ville. Pour frapper sur la pierre, là, j'ai utilisé un galet en pierre. Un petit galet, je pense qu'ils avaient que ça. Donc c'était aussi très très émouvant et flippant, parce que j'avais peur de le casser, de faire un éclat. Tout ce temps là, que j'ai mis pour accéder à ces pierres. Et puis après, quand ça s'ouvre, c'est...
1: C'était Vienne. C'est mon professeur, c'est lui qui m'a appris à accorder les pierres. J'étais à Vienne.
0: Et donc là, c'était le jour où il m'a expliqué comment accorder les pierres.
1: Donc avec un marteau et un burin. Donc il pose la pierre au sol sur un coussin en sable et il enlève la matière en fait aux endroits où il veut, par exemple faire descendre le son, rendre la note plus grave, ou donc il enlève au centre de la pierre et rendre la note plus aiguë, donc il enlève aux extrémités pour faire monter le son. C'est physique pour accorder ce genre de pierre, c'est physique. Alors moi j'accorde la pierre mais à la disqueuse. C'est...

0: Alors, bon, je vais te présenter mes pièces.
1: Voilà, bah, donc si tu vois, ici c'est.
0: Donc l'instrument, donc, ici, il est composé de 9 lames.
1: Donc la plus grande, elle fait à peu près 1 mètre de long sur 15 cm de large. Donc elles font toutes 15 cm de large sur 2 cm d'épaisseur. Donc la plus grande, elle fait 1 mètre. Et la dernière, elle fait à peu près 60 cm. Donc. Il y a des notes justes et puis...

0: fait, ces trois notes, elles sont accordées en... Donc on a un si bémol moins 20 cents, on a un si bémol juste, et puis on a un si bémol plus 20 cents, donc c'est en neuvième de ton. Donc en fait, dans un demi-ton, il y a 100 cents, et donc là, c'est des intervalles de 20 cents. Si la pierre est trop grave, ben j'enlève de la matière sur les extrémités de la lame. Si elle est trop aiguë et que je veux la faire descendre, donc j'enlève de la matière au centre de la pierre. On peut voir par exemple, derrière c'est assez brut, mais par exemple ici, si tu passes ta main, donc tu peux sentir qu'il y a une différence de niveau. Quoi. Tu vois, donc, vraiment, donc c'est ici vraiment au centre que j'enlève la matière pour faire baisser le son. Tu vois ici, donc c'est moins 20 cents, un si bémol. Et puis donc il y a deux, donc là c'est des demi-lunes. Donc au départ en fait c'était une pierre qui faisait 1 mètre de diamètre. Justement cette pierre qui s'est cassée en deux. Et je trouvais intéressant aussi d'avoir après deux demi-lunes. En fait donc j'ai utilisé cette erreur, enfin cet accident, pour faire une autre forme de pierre en fait. Donc ça me permet d'avoir deux notes aussi sur une même caisse de résonance quoi.
1: Fondamental.

la vitesse du son il change avec la température. Donc plus il fait froid, plus le son va vite, je pense. Moi, quand il gèle, des fois j'ai un peu peur de jouer dans la pièce. Quand il gèle dans la pièce, j'ai un peu peur de jouer. Je me dis qu'elle est plus fragile, mais bon, ça c'est quelque chose de. Je n'ai pas vraiment vérifié scientifiquement, mais c'est juste, j'imagine, ça doit être plus fragile quand elles sont gelées. Alors c'est peut-être moi qui suis plus fragile. Moi, je suis gelé aussi.

Il y a un côté dur et un côté fragile à la pierre. Ça peut se casser si elle dépasse sa limite de vibration. Si on joue trop fort, à un moment, elle peut s'ouvrir en fait. Ça m'est arrivé deux fois.

0: Ah ben nous ici, les gros plans, ça va, et ouais, pour débuter, pour faire les pierres pour le bâtiment. Hein. C'est de temps en temps des petits sculpteurs qui viennent chercher des morceaux, ouais, quoi, ouais, mais pour faire ça. De la musique, non, vous êtes plein, ouais, c'est, ouais, ça. C'est pas courant. Hein.
1: Ça, ça sonne bien, non?
0: Mais, ouais, ouais. Quand t'as le raison de bien, c'est qu'il n'y en a pas de défaut, normalement.
2: D'ailleurs, le moindre des choses, le moindre défaut dedans, ça ne sonne pas, hein.
0: Elles ne sonnent pas aussi claires. C'est plus le toc-toc. Et là, c'est qu'il y a des défauts dedans. Des limées, des vernes. La pierre d'ici, hein, maintenant, la pierre d'ailleurs.
1: Oui, ouais, c'est ça. Finalement, ça sonne comme une cloche, hein, en deux. Ça sonne très bien. Hein. Sinon, là, vous pensez que vous avez encore de la matière pour combien d'années, là, ou...
0: Une cinquantaine d'années.
1: Une cinquantaine d'années, parce que...
0: Toujours pour faire de la musique, hein.
1: D'accord, c'est 50 ans.

peut faire encore de la musique 50 ans, mais c'est pas beaucoup 50 ans. À l'âge de la pierre, quoi, qui a des millions d'années. T'imagines le temps qu'elle a mis pour se créer cette pierre, et puis 50 ans, mais c'est rien du tout. À l'âge de la pierre.

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Il est tard. Vous êtes avec Lola Beaumembre, bien calée sur Magic FM, une voix dans la nuit. Vous avez des problèmes, et qui n'en a pas? Problèmes de couple, de pannes en tout genre, que sais-je moi? Un seul numéro de téléphone. 00 69 69 69 Ah, 69. Complémentaire le 15, le 17 non partant dans la dernière à Longchamp.

0: Je m'appelle Gilbert. Gilbert, mon latin de Pantin.
1: Bonsoir, Gilbert.
0: Bonsoir, Lola.
1: Qu'as-tu?
0: Je suis seul. Lola, je suis seul. Trop seul. Trop seul, Lola.
1: Gilbert, tu es seul et tu n'as pas d'amis. Depuis quand es-tu seul? Et pour toi, Gilbert, qu'est-ce que la solitude?
0: La solitude. La solitude, c'est quand les autres sont moins nombreux que moi.
1: Oh. Ainsi, tu ne peux compter que sur toi. C'est ça ton problème?
0: Ah ben non, mon problème, c'est que je sais pas compter.

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2: Bienvenue à vous sur Radio Sud. Voici l'émission Traces, qui va nous faire découvrir le monde du jazz, ainsi que ses fameux musiciens connus et méconnus. Traces, une émission proposée par Daniel pour Radio Sud. Deuxième partie de l'émission consacrée à Alexandre Furnell. Nous allons passer un morceau de Herbie Hancock, Rain Dance, avec Benny Maupin, sax, Eddie Henderson, trompette, Julian Prister, trombone, basse, Buster Williams, Billy Hart, batterie, Patrick Gusson,
3: Grison,
2: synthé, donc un CD du label Columbia de 1973. Donc pourquoi ce morceau? C'est toujours la même question. Mais...
3: Bah écoute, de nouveau c'est la même chose. C'était une découverte de la même époque, les mains Vishnu, Keith Jarrett, Miles Davis et compagnie. Donc c'était le groupe de Herbie Hancock de cette époque-là, et qui de nouveau avait ce côté complètement dingue, une musique tout à fait aventureuse. Ça commence par une intro synthé qui fait une espèce de boucle un peu ethnique, comme tu disais, et puis là-dessus viennent se rajouter la basse, le piano, la trompette, voilà, et c'est de nouveau une musique complètement aventureuse.
2: Oh, génial. Nous allons écouter Rain Dance.

0: Le deuxième morceau de la deuxième émission consacrée à Alexandre Furnel. Donc nous allons passer à un morceau d'une, c'est une composition de Death of the Flower, je ne sais plus, en duo.
1: Le Death and the Flower, c'est un morceau, ça c'est vraiment aussi un des morceaux qui m'a vraiment flashé à l'époque où je l'ai découvert. C'était le quintet de Keith Jarrett, avec Keith Jarrett au piano évidemment, et qui a composé le morceau. Il y avait au saxophone Dewey Redman, le papa de Joshua, Charlie Hayden à la basse, Paul Motion à la batterie et aux percussions, et un autre percussionniste. Comment est-ce qu'il s'appelait cet autre percussionniste?
0: Mais ça, on peut le retrouver.
1: Il faut le retrouver, je ne sais
0: pas très grave.
1: Et donc, ouais, ce morceau, ça m'a complètement aussi transporté.
0: Retourner.
1: C'était toute l'introduction, c'est aussi un peu le début de ce qu'on a appelé le world jazz après. Donc, des sons un peu avec de la flûte, de la basse, des percussions, ça sonne comme des sons de village quelque part en Afrique. Et donc, voilà, j'ai retranscrit ce morceau-là et on l'a enregistré en duo avec Peter Hertmans sur le disque Sous les grands arbres.
0: Donc c'est sur quel label tout
1: Ça,
0: d'abord?
1: c'était le
0: Mongo.
1: Quetzal.
0: Quetzal.
1: Donc c'est le label de Patrick Bowens.
0: Ok.
1: Et donc c'est un voilà.

0: Donc en troisième morceau, Charlie Haden, un morceau de Charlie Haden, je pense, Nightfall. Donc oui. C'est une version en duo.
1: C'est encore une fois un morceau de Charlie Haden qu'on a enregistré avec Peter. Donc il y a eu un moment donné, j'étais un peu dans une panne au niveau composition et je me suis dit, tiens, puisque j'aime tellement Charlie Haden, pourquoi est-ce que je ne ferais pas un disque qui serait dédié à Charlie Haden.
0: D'accord.
1: Donc c'est vraiment un des bassistes qui m'a donné envie de jouer de la contrebasse.
0: Oui.
1: Et j'adorais son travail sur le son et sur son approche mélodique.
0: Oui.
1: Et ce qui est comique, c'est que le morceau au départ s'appelait Ellen David, qui était apparemment le nom de sa première femme.
0: Mm-hmm.
1: Et puis après, Ellen David a disparu de la circulation. Et il a renommé le morceau Nightfall.
0: D'accord.
1: Et donc il a enregistré plusieurs versions de ça, entre autres avec Gonzalo Rubalcaba.
0: Mm-hmm. D'accord. Donc, Nightfall.

0: Et maintenant, Corée, chic Corée. Sometimes you go in fiesta. Oui, tu
1: Alors ça,
0: vas.
1: c'est aussi un groupe mythique de ces années. Je ne me souviens plus avec précision de... C'est dans les années 70, quelque part, je ne sais plus quand. Il y avait Chick Corea au clavier, qui est quand même un des tout grands musiciens, pianistes, compositeurs de cette époque, qui a vraiment marqué beaucoup de gens. Et il y avait à la basse Stanley Clarke, qui est un virtuose de la contrebasse vraiment impressionnant. Ayrton Moreira aux percussions. Dave Liebman au saxophone, si je ne me trompe pas. Et la chanteuse Flora Purim, donc chanteuse brésilienne. Donc c'est un morceau où les rythmes sont vraiment influencés par les rythmes sud-américains. Sud-américain et latino-américain, voilà, c'est ça.
0: Donc en fait, tu enseignes aussi, ça j'ai oublié d'en parler. Je t'ai connu dans les stages dans le temps et tu enseignes des ateliers rythme, ça je me souviens. C'est génial d'ailleurs, il faut s'accrocher quand même. Et tu donnes des cours d'ensemble.
1: Oui, cours d'ensemble, d'harmonie aussi.
0: D'harmonie,
1: Parce que
0: d'ensemble, oui, c'est
1: l'harmonie,
0: juste.
1: ça, c'est vraiment un des... Comment dire?
0: Pilier.
1: C'est une des choses qui, dans la musique, me touche particulièrement. C'est la manière dont on agence les sons de manière verticale. Comment est-ce qu'on fait pour que des sons qu'on superpose, se mettent bien ensemble? Et quand je dis se mettent bien, ça ne veut pas nécessairement dire qu'ils sont parfaitement consonants, mais aussi, même quand c'est dissonant, que cette dissonance soit belle. Et donc voilà, l'harmonie, c'est un sujet qui m'a vraiment beaucoup, beaucoup occupé pendant de longues années. Actuellement, je travaille beaucoup sur plus sur les orchestrations et sur les arrangements, mais c'est la suite du travail sur l'harmonie. Maintenant, j'ai acquis assez d'oreilles pour pouvoir retranscrire des arrangements. Étudier comment ils sont faits et puis en faire moi-même pour différentes formules, dont il y a un projet que j'ai mis sur pied il y a un peu plus qu'un an maintenant, qui est une chorale dont je fais les arrangements, donc avec une consonance quand même assez jazz. Et puis d'autre part, j'ai un nouveau projet qui va sortir un disque dans les mois qui viennent, qui est un projet avec un violon alto, un violoncelle, une contrebasse et Daniel Stoccart au saxophone. Donc c'est un son tout à fait particulier, de mélange de sons entre guillemets classiques avec une partie très écrite et d'autre part des improvisations au sax principalement, mais pas uniquement. Et voilà, ça, ce projet s'appelle Kaleidoscope. On aura peut-être l'occasion d'en entendre un morceau plus tard.
0: D'accord, dans une prochaine émission,
1: Éventuellement.
0: peut-être, oui, sûrement. Donc, bonne écoute, Chick Corea, Sometimes a Go and Fiesta.

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Bonjour à toutes et tous et bienvenue sur Les Chemins de Terre, une émission consacrée aux musiques traditionnelles et d'inspiration traditionnelle. Aujourd'hui, c'est un rendez-vous trimestriel, celui avec Caroline Marker, rédactrice en chef de la revue Musique Bretonne. Elle est avec nous pour tourner les pages du tout récent numéro, le numéro 285.

0: Bonjour Caroline.
1: Bonjour Loïc.
0: Musique bretonne avec un numéro un petit peu plus épais que les précédents.
1: Oui.
0: Et un hommage à Éric Marchand, qui est évidemment
1: Éric Marchand,
0: ouais. Qui fait la une hein, de ce
1: oui.
0: de ce numéro. On va parler évidemment de l'hommage à Éric Marchand. Avant, on va tourner les autres pages et la revue débute par une lettre en fait envoyée, une missive de Michel Colleux
1: oui.
0: à propos du dernier ouvrage, enfin de oui, l'ouvrage
1: de l'ouvrage posthume de
0: Patrick Malrieux,
1: qui c'est son catalogue de la chanson populaire, de chanson populaire, de tradition orale en langue bretonne. Et donc Michel Colleux, bon, qui est connu notamment comme éditeur, oh, c'est l'éditeur d'Armen, du Chasse-Marée, aujourd'hui encore il sort beaucoup d'éditions sur par exemple Tel port en chanson, etc. Là il travaille sur l'île aux en chanson, par exemple. Yvienne, elle a lu l'ouvrage qui est issu de la thèse de Patrick Malrieux qui avait été soutenue en 1998. Et donc c'est une thèse qui propose un catalogue de la chanson populaire, c'est-à-dire un catalogue de chansons type. De chants types correspondant à différentes chansons de tradition orale en langue bretonne. Mais avant ça, il propose... une sorte de définition de ce que c'est que la chanson populaire de tradition orale en langue bretonne. Et donc, il aborde ça de manière très, très, très intéressante et tout simplement essayer de définir en fait ce que ça veut dire. Est-ce que, par exemple, qu'est-ce que ça veut dire quelque chose qui est connu par le peuple, qui est partagé par le peuple. Est-ce que c'est ça les critères qui peuvent définir une chanson de tradition orale? Différentes choses comme ça. Et donc Michel Colleux a beaucoup apprécié en fait ce travail sur une tentative de définition mais qui trouve assez pertinente. C'est vrai que c'est très très agréable à lire. En plus, ça se dévore. Donc voilà, il en propose une sorte d'éloge en trois pages.
0: Voilà, il a voulu
1: un courrier.
0: Il a voulu faire partager son enthousiasme.
1: Parce qu'ordinairement, nous ne flattons pas nos
0: propres
1: productions, mais quand quelqu'un a envie de le faire spontanément, voilà, ça.
0: Pourquoi pas. Et puis Michel Colleux, c'est quand même une référence aussi en la matière de chant, en fait,
1: en
0: Bretagne et pas que, puisque il est allé aussi collecter des chants de tradition maritime, notamment.
1: Oui. À travers toute la France.
0: Ouais. Des chroniques de disques aussi, évidemment, avec différents collaborateurs.
1: Oui, avec les collaborateurs, c'est Arnaud Choutès, c'est Yann Bertrand, Géraldine Hamon, à qui il n'a pas écrit cette fois-ci, et Renaud Guébès, pour les disques, le dernier disque de la Cresbresque Academy, la 10e promotion, Mémé Cassette. Il y a aussi le disque de Trio Rosette, qui, je pense, est déjà venu sur ses ondes.
0: Oui.
1: Clara Nine. C'est une chanteuse, musicienne. Kerbedig, c'est le fameux groupe qui a enchanté les Fesnos à une époque et il y avait des enregistrements qui étaient restés un petit peu oubliés, qui sont réactualisés.
0: Voilà, c'est carrément un triple album. Là.
1: Ouais, un triple album, avec différentes époques d'enregistrement. Tiffen Corr et Tanguy Le Galcaré. Et puis Annie Ebrel, le dernier album.
0: En est battu, effectivement. Donc, 6 disques chroniqués ici dans ce numéro 285 de Musique Bretonne. Eh bien, comme on va parler d'Éric Marchand tout à l'heure, on va écouter un titre extrait du dernier album de KBA 10.
1: Oui. C'est une bonne illustration.
0: Ça s'appelle Mémé Cassette.
1: Mémé Cassette.
0: Ouais. J'aime bien ce titre. Et la chanson sonne à Armesvière.

0: C'était Crespo's Academy 10, donc titre extrait de l'album Mémé Cassette qui est sorti il y a quelques mois. Alors KBA, évidemment, un lien très étroit avec Éric Marchand, dont on va parler tout à l'heure et à qui un hommage est rendu dans ce numéro 285 de Musique Bretonne. Avant, rencontre avec les Irlandais, puis des Irlandais de Bretagne.
1: Les Irlandais de Bretagne, qu'est-ce que c'est que cela? Eh bien, c'est des personnes, c'est un groupe que tu as rencontré,
2: que j'ai rencontré, ouais. Ouais.
1: Et qui nous parle de l'histoire d'une migration méconnue. Ils l'ont fait en musique. Alors ce groupe, c'est composé de Brewen Favreau, Véronique Bourgeot, Soisinga Hamelin et Kevin Le Pennec. Alors, tout part d'une découverte un petit peu de Brewen Favreau, qui a découvert qu'il y avait eu une vague de migration d'Irlandais en Bretagne au XVIIe et XVIIIe siècle. Il ne le savait pas, mais ça a été bien étudié par notamment Alain Lenoir pour la Bretagne, également un chercheur irlandais. Mais je ne vais pas me risquer à prononcer son nom. Tu peux le dire, toi, Loïc.
0: Non, je ne me risquerai pas non plus.

0: parti, un peu un point de rencontre entre musique bretonne, musique irlandaise, à travers différentes, il y a eu différentes entrées dans ce livre CD. Voilà.
1: C'est et puis, un livre CD, effectivement.
0: Oui, hein. Ouais. Oui. Et puis un spectacle.
1: Et un spectacle qui tourne, qui a même tourné en Irlande, d'ailleurs.
0: Oui, hein, oui, oui, il raconte ça. Oui, c'était un super souvenir, d'ailleurs.
1: Les Irlandais de Bretagne, donc, à retrouver dans ce numéro 285 de musique bretonne. On va écouter un titre extrait du disque, quand même. Hein. Ça s'appelle La Jument de Rostronin, avec les voix, notamment, de Kevin Le Pennec et Véronique Bourgeot.

0: C'était la jument de Rostronin par les Irlandais de Bretagne, un titre extrait de ce livre CD. Et c'est un groupe, un spectacle à retrouver donc dans ce numéro 285 de musique bretonne. Un groupe que j'ai eu la chance de rencontrer ici à la radio. Et puis transcription après pour la revue.
1: Merci,
0: en fait, j'ai pris cette habitude là finalement.
1: Mais c'est une très bonne habitude qu'il faut pour... On va continuer comme ça pour quelques années.
0: Je suis admis pour le prochain numéro.
1: Oui.
0: D'accord. Alors, hommage à Éric Marchand, évidemment, dans ce numéro 285 de musique bretonne. Éric Marchand qui nous a quittés à la fin du mois d'octobre dernier. Il y a plus de la moitié de la revue qui est consacrée d'ailleurs à cet hommage. Hein.

0: C'est dire aussi l'importance non seulement de l'artiste mais de l'homme dans le paysage culturel
1: tout
0: breton.
1: Tout à fait. Alors c'est vrai qu'on a fait ces dernières années plusieurs hommages assez conséquents avec de nombreux témoignages, de nombreuses contributions. C'est ce qu'on a fait aussi pour Eric parce que c'est quelqu'un qui est membre de Dastum tout simplement pour commencer depuis très longtemps, depuis 1976. Il était tout jeune, il était bénévole pour faire des indexations d'enregistrement et puis il est resté toute sa vie. En fin de compte, toute sa vie, il était adhérent, notamment à Dastum, parce qu'il a fait partie de nombreuses autres associations. Et puis voilà, il était par exemple à notre dernière assemblée générale, c'était en mai 2025. Donc c'est quelqu'un qui était proche de nous, et puis qui a... disons que c'était quelqu'un à la fois... non seulement c'était un superbe artiste, mais en plus il avait un vrai désir de pédagogie, de transmettre ce qu'il avait pu lui recevoir auprès des anciens et de faire entendre en fin de compte l'importance de cette écoute des anciens, l'écoute à travers des enregistrements, mais aussi l'écoute directe quand c'était encore possible, même on va dire que c'est encore possible. Mais voilà, il y a, et puis donc c'était un animateur un peu culturel, il a créé notamment Drôme et la Cresbraise Academy, donc on a eu envie d'embrasser tous ces aspects dans cet hommage, et on a souhaité commencer par... c'était une interview qui avait été faite en 2021, de manière... Alors, c'était pas du tout prévu qu'il parle aussi, qu'il ait envie de en parler de si longtemps. C'est juste Gaëtan Crépel profitait de l'avenue de Youssef Devecki, donc qui est le réalisateur du film Dastum les sources, Dastum la maison des sources, et qui faisait des repérages. Il savait pas encore exactement quoi faire, mais qui était intéressé de rencontrer Éric Marchand. Et donc Gaëtan Crépel lui a dit, tiens, si on lui proposait Éric Marchand de nous parler, par exemple, d'un disque qui l'a marqué quand il était jeune, peut-être qu'il aurait pu l'ouvrir à la musique bretonne. Et bien, c'était le cas. Il y avait dans la discothèque de Dastum un disque comme ça. Parce que Éric Marchand n'est pas né en Bretagne.
0: Non.
1: Il est né à Neuilly-sur-Seine en 1955. Alors, on pourrait dire...
0: C'est assez amusant, d'ailleurs, la façon dont il en parle, de Neuilly.
1: Oui. Il dit, il explique, non, c'était un peu bizarre de naître dans la commune la plus riche de France en étant issu d'une famille de sous-prolétaires, comme il dit, puisqu'il vivait dans... ses parents et lui vivaient dans une chambre de bonne. Il faisait peut-être, j'ai calculé, 12 mètres carrés. Vous donner une idée. Et voilà, mais il y avait comme voisin du dessous, Haroun Taziev par exemple. Donc c'était vraiment un très drôle de milieu. Et assez vite, apparemment, ils avaient quand même un tourne-disque à la maison. Et puis, une fois, ils avaient acheté avec son père un disque en passant par la Bretagne. Et puis Eric l'avait écouté, il avait été absolument scotché par un morceau de Candan Discorn interprété par Eugène Grenelle et Albert Bolloré, et s'était dit waouh, alors que lui il était déjà intéressé par les musiques traditionnelles du monde, il écoutait les disques au Cora,
0: les disques de la collection Cora,
1: il s'est intéressé à l'ethnologie et il sait même pas dire pourquoi, mais très jeune il s'est intéressé à ça. Donc et quand il s'est rendu compte que dans le Paris breton de l'époque on pouvait entendre ces chanteurs qui l'avaient fasciné sur disque et d'autres encore, il s'est dit mais il faut absolument que j'aille les voir. Et voilà, il est entré donc à peu près plein d'associations de centres culturels bretons de la région parisienne de l'époque, quand il était adolescent encore, pour vraiment
0: s'imprégner,
1: aller écouter ces anciens chanteurs et puis donc c'est là qu'il a rencontré Manu Kerjean.
0: Voilà, et il a commencé à prendre des cours de breton aussi avec ses associations.
1: Il a pris des cours de breton, même s'il n'en parle pas beaucoup, il préfère dire qu'il a appris
0: en immersion
1: en Basse-Bretagne, voilà. Et il nous raconte toute la première partie de sa vie. C'est assez passionnant. J'ai découvert des choses.
0: Parce qu'on découvre l'homme et puis son intérêt aussi cultures, quoi.
1: D'emblée, il a très vite eu un intérêt pour toutes les cultures traditionnelles du monde. Et je pense que voilà, c'est son intérêt aussi pour la musique orientale, musique des pays de l'Est, du Sud. C'était déjà là, je pense, même si il écoutait assez vastement des choses. Et donc voilà, je vous recommande cette interview qui débute cet hommage.
0: Oui, l'interview inachevée d'ailleurs, puisque ça devait inachevée, continuer.
1: Hein. Voilà, il était en train de parler de la formation du groupe Gwerz. Et puis, c'était pas prévu qu'il parle si longtemps, qu'il s'exprime si librement, si spontanément, etc. Donc, Giuseppe De Vecchi qui se filmait a dit bien, mais je suis désolé, il est déjà 7h30 du soir, je devoir partir. Et voilà, il était prévu que cet entretien se renouvelle, se continue. Malheureusement, ça n'a pas été possible.
0: On parlait du groupe Gwerz, mais on va l'écouter parce que c'est quand même un grand moment de la musique bretonne.
1: Tout à fait. Je crois que ça a été vraiment fondateur de quelque chose dans la musique bretonne. Ouais.
0: Un premier album dédié à Manu Kerjean d'ailleurs, en 85, avec quand même quelques pointures, puisqu'on a les deux frères Mollard, Jackie et Patrick, on a Youn Le Bihan aussi, le sonneur, Soy qui nous a quittés en début du printemps 2025. Eh bien, on va écouter un titre extrait de cet album, ça s'appelle « Anden Yamank Studiette ».

0: C'était Anden Yawang Studiette par le groupe Gwerz, titre extrait du premier album paru en 1985. Un moment important dans l'histoire de la musique bretonne, c'est cette création du groupe Gwerz, justement avec Eric Marchand. On en parle évidemment dans ce numéro 285 de Musique Bretonne. Alors, on a parlé de cette interview de Gaëtan Crépel. Il y a aussi une petite liste de repères biographiques.
1: Oui, c'est pour qu'on s'y retrouve, parce qu'on ne pouvait pas interroger toutes les personnes qui avaient travaillé avec Eric. On a essayé de faire un résumé biographique. Ça peut être un peu condensé, mais enfin, voilà, ça donne les repères.
0: Signé Yann Bertrand. Et puis, il y a toute une partie témoignage où là, vous êtes allé rechercher des gens qui avaient bien connu, qui avaient travaillé avec lui. Oui. Hein, il y a des sonneurs comme Michel Thomas, il y a la chanteuse Nolwenn Le Buet, il y a des musiciens comme Jackie Mollard, il y a du monde. Hein.
1: Oui, Titi Robin, etc.
0: Titi Robin, bien sûr.
1: Oui, alors c'est vrai qu'on... On ne peut pas être exhaustif et interroger toutes les personnes qui avaient des choses à dire sur Eric, mais c'est vrai qu'on s'intéressait à Michel Thomas, qui était un de ses meilleurs amis, en fin de compte, qui se sont rencontrés à la fin des années 70. Michel Thomas, lui, avait toujours vécu en Bretagne, mais comme il le dit, c'est un peu Eric qui lui a appris à rencontrer des gens, des chanteurs, des sonneurs des anciens et des anciennes en Bretagne. Au-delà du petit cercle qu'il pouvait avoir déjà. Donc il nous raconte ses voyages en Roumanie avec Eric, et puis vraiment le lien profond d'amitié qui pouvait les lier. On a aussi interrogé Daryl Harding. Alors qui est Daryl Harding? Ça a été la compagne d'Eric également à la fin des années 70, pendant 7 ans. Tous les deux, ils ont beaucoup voyagé, parce que tous les deux, ils avaient très envie de découvrir d'autres cultures du monde, et notamment pour Daryl, qui était d'origine canadienne, originaire de pas loin de Toronto, découvrir l'Amérique du Nord, c'était aussi une découverte, découvrir la Louisiane avec les musiciens cajuns, mais aussi découvrir l'Amérique des Premières Nations, tout à fait au nord du Canada. Donc voilà, ils ont beaucoup fait de voyages dans ces deux régions, et elle nous raconte un peu ces histoires. Et c'est déjà à cette époque-là, donc au début des années 80, qu'ils se rendent aussi en Europe de l'Est. Et donc on se dit, il y avait déjà, et on le voit d'ailleurs sur une photo enregistrée, des sonneurs bulgares, si je ne me trompe. Oui, c'est ça, bulgares en 1981. Donc voilà, on découvre un petit peu les
0: Son
1: racines.
0: Son intérêt remonte à quelques années
1: quand
0: même.
1: Déjà quelques années, c'est pas né comme ça.
0: Et puis on retrouve aussi des compagnons de musique, comme Jackie Mollard,
1: Voilà, qui a été son complice musical au sein du groupe Gwerz qu'on vient d'écouter. Thierry Robin, Titi Robin, qui a bien voulu raconter un peu comment ça s'est passé, qu'a été le point. Parce que Titi Robin, lui jouait du oud, était plutôt formé aux musiques gitanes et orientales, mais formé vraiment de manière par immersion, on va dire. Il avait un intérêt pour les musiques du peuple, et quand il a découvert la musique bretonne avec Eric, il s'est dit, il y a des choses à faire qui m'intéressent, on pourrait essayer de travailler ensemble, de comprendre ce qui se passe dans cette musique bretonne qui a avec ses quarts de ton qu'on retrouve en musique orientale. Et voilà, ça a donné deux superbes albums. Ouais. Donc il nous raconte un peu toute l'histoire de cette création.
0: Eric Marchand dit volontiers que c'est Titi Robin justement qui l'a ouvert à cette fameuse modalité.
1: À l'entendement modal. Ensuite, on a parlé de l'entendement modal selon Eric Marchand. Donc c'était une conception assez personnelle. Mais voilà, ça a été construit très sérieusement, puisqu'ils faisaient vraiment, ils ont vraiment fait toute une... programme de recherche ensemble pour essayer d'établir des gammes.
0: On va écouter justement Eric Marchand avec Titi Robin et puis Ahmed Khan aussi au tabla. Cet extrait d'un disque qui s'intitule Antriber et on écoute justement le morceau qui lui a donné son titre à l'album, Les Trois Frères.

0: C'était Hand Tribber, une danse ficelle donc par Eric Marchand, Titi Robin et Ahmed Khan au tabla. Très bel album justement d'Eric Marchand et de sa collaboration avec Titi Robin. Donc bel hommage ici à Eric Marchand dans son numéro 285 de Musique Bretonne. Oui. Il a fallu aller en chercher des personnes.
1: Mais oui, on va essayer de résumer rapidement. Mais donc voilà, on a voulu parler de son implication dans les rencontres populaires, dans la rencontre internationale de clarinette populaire qui déroulait à Glomel à la fin des années 80, dans les années 90 jusqu'au début des années 2000, si je ne m'abuse. Donc Goulren Malrieux, voilà, nous parle d'Eric en tant que cofondateur et co-organisateur de ces fêtes. Il le fait avec beaucoup d'humour et d'amitié. C'est très drôle, en fin de compte, il nous raconte ça. Et aussi, c'était le moment où ces rencontres, c'était le moment où il a invité pour la première fois les gens du Taraf, qui sont devenus ensuite le Taraf de Karen Chebesh. Taraf de Karen Chebesh. Donc, on a deux personnes, deux membres qui ont bien voulu s'exprimer. Ça a été recueilli et traduit du roumain par Delphine Kader, qu'on remercie au passage d'avoir. C'était quand même, voilà, ils nous sont exprimés avec beaucoup de pudeur, mais depuis la Roumanie sur cette expérience avec Eric, qui était vraiment leur ami. Eric a vraiment choisi d'être avec eux à ce moment-là, quand il est décédé. Et puis Nolwenn Le Buet, quand même la chanteuse qu'on connaît bien, qui a été la compagne d'Eric également, et avec qui elle a beaucoup partagé sur le chant traditionnel. Ils ont beaucoup échangé, et notamment elle insiste sur les qualités de pédagogue d'Eric. Sa volonté de transmettre quelque chose par rapport au chant populaire et aussi de pratiquer quelque chose par rapport au chant populaire. Donc elle a partagé plusieurs de ses projets. Ils ont fait quelques albums ensemble, alors un seul je crois où on les entend tous les deux, c'est les chansons dorées de Bretagne, oui. Et puis d'autres pour d'autres albums de Nolwenn auxquels Nolwenn a participé. Eric a été un peu un directeur artistique, toujours très inspiré, toujours de bons conseils. Et puis parmi les rencontres, les personnes qu'on comptait aussi dans la vie d'Eric, c'est toutes les personnes avec qui il a créé Drôme et la Cresbrez Academy. Donc notamment Gaëc Bicker-Doncuf s'exprime à ce sujet. Qu'est-ce qu'il voulait faire? Qu'est-ce qu'Eric voulait faire à la Cresbrez Academy?
0: Christophe Lemaine aussi.
1: Donc Christophe Lemaine, qui a été l'élève de la première promotion de la Cresbrez et qui est ensuite, bien des années plus tard, directeur artistique. Et voilà, il explique Christophe Lemaine un petit peu en conclusion de cet hommage. Je vais vous dire, maintenant on peut l'appeler notre maître. Il n'aimait pas du tout qu'on l'appelle comme ça, mais aujourd'hui, Eric, on peut t'appeler comme ça. On a le droit.
0: Et je crois que c'est justifié d'ailleurs. Donc, bel hommage à Eric Marchand dans son numéro 285 de Musique Bretonne. Autre hommage aussi, parce que quelques semaines avant, Jean-Louis Le Valégan nous a quittés.
1: C'est vrai on aurait pu faire aussi des pages et des pages sur Jean-Louis Le Valégan.
0: Un déchiffreur aussi, un explorateur comme lui.
1: Un explorateur musical qui a été très impliqué dans la vie culturelle aussi musicale de Bretagne. Et dont on retient la musique qui était fabuleuse. À la fois, il a commencé un peu comme sonneur. Et puis, il est devenu un peu... Il a exploré sa propre voix musicale à travers... Des rencontres, par exemple, avec le jazz.
0: Oui, l'apprentissage du saxophone. Il a découvert du jazz.
1: C'était un grand saxophoniste. Des musiques improvisées, oui. Je pense au Confident Sonore, parce que je l'avais contribué à l'interviewer pour cet album. Et je ne saurais même pas le dire. Est-ce que ça a rencontré les musiques électroniques ou le collectage, etc. Moi, c'est un album qui m'avait beaucoup plu. Et puis Jean-Louis, c'est Youn Kam qui parle, parce que Youn Kam fait partie des musiciens qu'on travaillait avec lui, notamment sur cet album, sur ce spectacle. Et il nous raconte en fait leurs aventures de musiciens en tournée et toutes les rires partagés. Et puis ce côté mentor que Jean-Louis a pu avoir pour Youn. Mmh. Donc voilà, c'est encore beaucoup d'émotions autour d'une personne disparue. T'es un grand musicien.
0: Voilà, oui, Jean-Louis Le Vélégan, hein, c'était au mois d'octobre 2025. Ouais. Youn Kam, donc, qui signe ce bel hommage. Hein. Oui. Il y a des parallèles d'ailleurs entre les deux artistes. Hein.
1: Oui.
0: Ils viennent tous les deux de la bombarde, mais ils se sont mis l'un au saxophone, l'autre à la trompette.
1: Ouais.
0: D'ailleurs, maintenant, Youn Kam, un petit peu en hommage à Jean-Louis Le Vélégan, se désigne comme, il se définit comme sonneur de trompette.
1: Hein,
0: alors que Jean-Louis Le Vélégan était sonneur de saxophone. Youn Kam, qui faisait partie de ce groupe, hein, le Vélégan Nose Unit, qui joue sur ce disque Les Confidences Sonores. On va écouter le titre qui termine l'album, ça s'appelle Les Soirs de Lutte.

0: C'était Les Soirs de lutte, une composition de Jean-Louis Le Valégan tirée de l'album Les Confidences sonores avec notamment Youn Le Cam qui signe un bel hommage à Jean-Louis Le Valégan dans son numéro 285 de Musique Bretonne. Publication aussi d'Astume, c'est la collection La Bretagne des pays, c'est ça ?
1: Il y a eu un nouveau volet.
0: Et donc le Broboyau, alors pas très connu ce Broboyau là.
1: Broboyau, voilà, c'est pour ça qu'on dit aussi. Nous, on en dit, voilà, pour en parler aujourd'hui, on parle aussi de pays Locminé. Locminé, c'est une commune bien connue, et tout, mais qui est pas très grande, mais tout autour, il y a une sorte de galaxie de sept communes. On va citer, par exemple, Bignan, Mauréac, Moustoirac, Colpeau, Plumelin, et j'en oublie, Saint-Jean-Brévelay, je crois. Oui, Saint-Alouestre. Voilà, donc c'est un petit coin, en fin de compte, qui a une identité un peu particulière. Et c'est surtout un peu c'est un projet qui a été porté par les Canariens de Broboyau. C'est-à-dire, c'était un groupe de jeunes dans les années 70 qui ont rénové un espace pour faire une salle un foyer des jeunes, une salle de loisirs. C'était dans une ancienne ferme qui leur avait été prêtée. Et puis, très vite, ils se sont dit, oh là là, ce serait bien si on pouvait inviter des anciens d'à côté pour qu'on puisse partager des chants. Parce que vous savez qu'en Vintet, quand même, on aime partager des chants, c'est-à-dire il va y avoir un meneur et des répondeurs, et notamment ce genre de chant à table, c'est quelque chose qui se fait, qui se pratique toujours. Et voilà, ils ont créé un petit peu cette dynamique d'échange intergénérationnel, et voilà, ça s'est poursuivi au fil des années, au fil des générations, et ils ont eu envie de nous proposer un album de pays qui construit autour de cette belle histoire.
0: Donc. Et on est à la limite linguistique aussi. Hein,
1: oui. Donc, alors, par contre, voilà, ils sont quand même attachés au fait qu'ils soient bretonnants. Mmh. Bien que, voilà, ils sont vraiment accolés à la frontière linguistique avec le pays gallo. Mmh.
0: Broboyau, donc, nouvelle publication.
1: Nouveau volume de la collection, donc La Bretagne des pays. C'est paru en fin d'année, à la fin de l'année dernière. Et donc, on vous présente un peu ce qu'est ce pays, et puis quelle est l'histoire, en fait, qui a été le prélude de cet album.
0: Voilà, alors comme d'habitude, un livret richement documenté et illustré.
1: Un ample livret de 192 pages, voilà. Parce que nous, on aime donner à lire.
0: Et deux CD.
1: Et deux CD, ouais. Oui.
0: Eh bien, on va écouter alors, une chanson en français par une jeune chanteuse, hein, pour illustrer un peu toute cette transmission. Ah, oui. C'est Nolwenn Tatar qui nous interprète « Le soir à la fraîcheur ».
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0: Bonjour.
1: C'était Le Soir à la Fraîcheur, une chanson traditionnelle interprétée par Nolwenn Tatar sur ce double album consacré au Broboyo, le pays de Locminé, dans la collection La Bretagne des Pays. Ben voilà, je crois qu'on a pratiquement tourné toutes les pages.
0: Pas tout à fait, mais on y reviendra la prochaine fois, puisqu'il y a un article sur la Bretagne des Ménétriers, j'espère que mon jet était longue.
1: Aujourd'hui, on avait de la matière, effectivement, avec cet hommage à Éric Marchand. Eh bien, merci Caroline. Et nous, on se retrouve donc bientôt. Pour le numéro 286.
0: 86.
1: Merci, à bientôt.
0: Merci à toi. Au revoir.

0: notre assistant pour toute la journée pour la technique, et Alou, qui est une animatrice radio et qui va m'accompagner. Donc, je suis Christelle Dama et on est Alinda. Et on va vous présenter en tout cas la journée orientation porte ouverte et qui s'intitule Être jeune Alinda, c'est oser et choisir. Donc, nous remercions nos auditeurs d'être parmi nous à l'écoute et on va découvrir les différentes sections. Et ce que c'est être un jeune ici aujourd'hui à Linda et de pouvoir un petit peu, qu'il y a plein d'opportunités de sections. Alors, on va commencer avec la section habillement et vous allez m'en dire un peu plus parce que j'ai devant moi des élèves, mais j'ai aussi une prof de la section et ventre-touche, on peut parler de ventre-touche, on peut parler de section habillement, ça dépend en quelle année. Alors, bonjour Madame Gisèle.
1: Bonjour.
0: Vous gérez la section de quelle année à quelle année ?
1: De la quatrième à la septième année professionnelle.
0: Voilà, donc ça veut dire qu'on choisit déjà de venir dans la section habillement à partir de quelle année ? Quatrième ?
1: De la quatrième, oui.
0: De la quatrième. Donc, est-ce que vous pouvez me dire ce qu'on fait peut-être par cycle ? Parce que je sais que c'est un peu différent. Je sais que les quatrièmes, par exemple, je pense, ne s'occupent pas de la boutique, vous allez nous en parler, qu'il y a une boutique, etc. Voilà, voir un petit peu comment est organisée la section en habillement. Un jeune qui voudrait venir aujourd'hui en habillement, donc là, maintenant, il sait qu'il peut s'orienter vers à partir de la quatrième. Et en quatrième, qu'est-ce qu'il va faire ?
1: Alors, en quatrième, c'est vraiment découverte du monde de la couture, du monde de la mode, un petit peu de la vente aussi. Donc, on essaye de toucher un petit peu à différents... différentes casquettes du métier, des métiers qui peuvent être touchés par la suite. Donc, utilisation de la machine à coudre, un petit peu de patronage, montage, un petit peu de technologie, tout ce qui est colorimétrie, tout ce qui est morphologie. Ensuite, on a la cinquième et sixième, où là, on est principalement en ventre-touche. Donc là, on a la vente avec la boutique pédagogique de l'école, où il y a tout l'aspect achat et revente et conseil clientèle qui est très important, et le côté retouche où on retouche les vêtements de clients, donc de vrais clients qui viennent nous apporter des vêtements. Et voilà, il y a tout un apprentissage là-dessus. Donc boutique pédagogique et retouche pédagogique également. Et alors on termine avec les septièmes où là on est vraiment sur la réalisation du sur-mesure pour cliente.
0: Oui, vous avez un projet, je pense, partenariat même avec les enseignants. Je ne sais pas si c'est encore le cas.
1: Oui, voilà,
0: vous
1: c'est
0: vous
1: ça.
0: Vous faites une confection d'un vêtement.
1: Voilà, donc c'est deux fois par an, donc à Noël et au mois de juin, pour les examens certificatifs. Il y a une réalisation sur mesure pour une cliente.
0: Oui. De A à Z, en fonction de ses mensurations, voilà, de ses choix, de ses goûts. Oui, donc là, maintenant, on vient de parcourir vraiment... les différentes années, en tout cas, que peut faire un jeune au niveau de la section. Maintenant, on a des jeunes autour de nous. C'est notamment deux élèves qui sont en septième, qui, je pense, sont là depuis quelques années. Je les ai eus moi-même au cours, donc on se connaît. Alors, comment... je vais commencer peut-être par Jade. Comment tu es arrivée ici dans la section ? Quel a été ton choix au départ ? Quand tu es arrivée déjà ? Et quand tu as fait ton choix ? Et puis tu peux parler de ton parcours à toi ? Et pourquoi tu es encore là aujourd'hui ? Et que tu es presque à la fin en fait ? Et ton futur et vos futurs projets aussi à toutes les deux.
2: D'accord, pas de soucis, bonjour. Moi du coup je m'appelle Jade, j'ai 18 ans. Je suis arrivée à Linda en 3e. C'était l'époque où il y avait encore couture comme option pour la troisième année. J'avais commencé ma première et ma deuxième en général à Vierton. C'était vraiment pas fait pour moi. Et depuis tout petite, je savais que je voulais faire de la mode. Mais j'étais pas au courant qu'il y avait couture à Linda. C'est vrai que quand j'ai découvert, j'ai directement su que je voulais changer. Et c'est pour ça que je suis arrivée en troisième. Du coup, maintenant, je suis en septième. Ça fait 4 ans que je suis dedans. J'ai fait beaucoup de choses, que ça soit de la confection. Je suis passée par la retouche, la vente. Donc j'ai pu un peu toucher à tout pour savoir ce que je voulais faire plus tard. Donc moi, ce qui est sûr, c'est que je continuerai des études de mode plus tard, l'année prochaine, d'inscription.
0: Tu peux en parler.
2: Oui, j'aimerais beaucoup devenir styliste. Si c'est possible, j'aimerais bien travailler pour une grande marque. Donc c'est pour ça que j'aimerais bien avoir mon master en stylisme et donc poursuivre mes études.
3: Et tu penses à quelle école?
0: Oui, elle m'en a déjà parlé, c'est pour ça que...
3: Oui, tu penses à quelle école?
2: J'aimerais beaucoup aller à Lille.
0: Voilà,
2: Lille. C'est une école que j'aime beaucoup. C'est vrai que de base, j'avais visé Paris, parce que Paris, c'est ce qui nous vend du rêve concernant la mode.
3: Ah, oui.
2: C'est la capitale de la mode, tout simplement. Mais c'est vrai que c'était un peu compliqué. Et il y a un sujet qu'on ne parle pas beaucoup, c'est que les professionnels, en fait, on ne les pousse pas à faire des études. Et moi, je n'étais pas au courant que... Simplement, en fait, j'avais le droit d'être accompagnée pour faire des études. Donc, c'est de là que je me suis pris trop tard pour aller à Paris et qu'on d'accord. m'a annoncé qu'en fait, il fallait travailler sur ça depuis déjà un petit moment. Après, c'est pas grave, il n'y a pas de souci. Il y a Lille, que j'aime beaucoup. Et si c'est toujours possible, je peux me réorienter vers Paris après ma première année à Lille. Donc, ça, il n'y a aucun souci.
3: C'est un beau projet.
2: Oui,
0: et c'est un projet à deux. Donc, oui. Je vais enchaîner avec Anissa. Anissa, oui, dis-moi bonjour. Un petit peu, donc bonjour Anissa. Toi, tu vas faire comme Jade, tu vas nous parler de ton parcours. Maintenant, on va peut-être avant ça enchaîner avec justement Jade, puisqu'on parlait de projet de l'année prochaine. Et je sais que votre projet est commun, en fait, à toutes les deux.
2: Oui, oui.
0: Et je trouve ça beau, parce qu'en fait, Jade ne va pas débarquer toute seule à Lille.
2: Oui, mais vous êtes c'est deux. Ça, on aimerait bien, du coup, si possible, oui, intégrer la même école l'année prochaine, du coup, pour continuer nos études. Un peu dans le même parcours. Après, il y a plusieurs options dans l'école, donc peut-être qu'on va se séparer dans les options, mais on sera toujours ensemble, si possible, l'année prochaine. Quoi. Donc, c'est
0: voilà,
2: vraiment
0: et puis,
2: un projet...
0: Oui, un projet même d'amitié et de...
2: Oui, finalement, rester ensemble, pas changer.
0: Comme on dit. Et donc, voilà, donc, vous êtes toujours ensemble depuis le parcours,
2: oui,
0: et
2: oui,
0: vous
2: oui.
0: continuez après ensemble, et c'est en ça. Se tirant vers le haut, pour aller réaliser vos rêves qui sont communs. À toutes les deux. Alors Anissa, parle-moi un petit peu de ton parcours à toi. T'es arrivée en quelle année
2: Moi, je suis arrivée en quatrième. Au départ, j'étais aussi dans une école à Virton, en général, mais la générale, pas trop fait pour moi. Et puis, j'ai entendu parler de l'option grâce à Jade. Et de fil en aiguille, j'ai intégré l'école et je me suis plu énormément. Franchement, l'activité manuelle, j'aime beaucoup ça. Je préfère être manuelle que d'étudier par cœur, savoir.
0: Ah, vous n'étiez pas les générales à ne pas être assidues même dans les cours généraux. Hein.
2: Ben, on n'est pas, oui, on a des capacités, rigueur, mais oui, c'était pas notre choix
0: voilà,
2: en final.
0: D'avoir juste, pas forcément, c'est pas une question de capacité. Vous êtes pas, enfin, moi, je travaille dans différentes sections, je travaille dans général, etc. Et voilà, c'est plutôt une question, je pense, maintenant qui se fait au fur et à mesure,
2: oui, oui, c'est
0: mais
2: sûr
0: qui
2: que...
0: fait que ça devient un choix ancré et que on n'a pas de formation dans le général en stylisme, etc.
2: Non, non, on n'a rien
0: je
2: du tout.
0: Je pense pas en Belgique que ça existe.
2: Rien,
0: Donc voilà, c'est un passage. Maintenant, en effet, vous avez un projet.
2: Oui.
0: Moi, je pense que je vous en avais déjà parlé en cinquième, c'est de continuer voilà, à apprendre et vouloir apprendre et que les études supérieures sont totalement accessibles, certainement un peu moins au niveau peut-être des cours généraux.
2: Oui,
0: si vous
2: c'est,
0: avez,
2: on nous en avait voilà, parlé que voilà, voilà. on ne peut pas non plus
0: bah,
2: faire toutes les études qu'on veut.
0: On
2: ne
0: peut
2: mais...
0: pas faire tout non plus. Donc, ça veut dire que vous avez toute la partie, si quelqu'un fait de l'enseignement oui, général et puis s'oriente vers le stylisme, en supérieur, il va avoir tous les manquements des acquis que vous avez.
2: Oui, nous,
0: ouais.
2: du coup, on va arriver là-bas,
0: voilà.
2: on aura déjà un diplôme et
0: des parties
2: ça
0: théoriques. De... Voilà. Mais sinon, tout ce qui est la pratique, bah, les acquis, vous les avez.
2: Oui,
0: et
2: ça,
0: donc
2: a...
0: ça, c'est une chance.
2: Ça,
0: parce
2: oui, on
0: que,
2: nous l'a
0: voilà.
2: répété beaucoup, que
0: bah,
2: pour
0: sûr.
2: Intégrer l'école là-bas, c'était un avantage
0: voilà.
2: en
0: bah,
2: plus.
0: Et ça l'est. Parce que quand vous êtes déjà dans quelque chose de professionnalisant, et donc vous savez ce que vous voulez faire. Maintenant, voilà, le système belge ne permet pas de pouvoir avoir à la carte, parce que l'idéal, et ça, je vais peut-être pas faire appel à Madame Glatini, parce qu'on n'est peut-être pas sur la même longueur d'onde pour le moment, mais je pense que oui, pouvoir choisir dans une propre école des cours pratiques, parce qu'on aime, mais réellement, pas à travers deux heures d'options, mais voilà, et pouvoir prendre des cours généraux peut-être à la carte, ben, ça permettrait peut-être d'avoir une formation complète et d'arriver en supérieur avec... à la fois
2: oui,
0: le
2: pratique et le...
0: Non, est-ce que c'est faisable sur le terrain? Bon, ça, il faudrait voir. Mais voilà, et puis j'ai envie de dire, je ne sais pas, ceux qui sont autour de moi, qui aiment les vêtements, la mode, qui achètent, je pense qu'on tend vers ça, vers quelque chose où au niveau économique, écologique, vers quelque chose qui est du fait main, unique, et des choses, économie circulaire.
3: Oui,
0: voilà.
3: C'est ce que j'allais dire,
0: l'économie ça revient. Circulaire. Donc vous, je trouve que vous avez un engagement qui est là depuis quelques années, mais qui est en train d'arriver dans les mentalités,

0: en sixième.
1: Oui.
0: On n'a pas encore fini, hein, on a encore des choses à faire ensemble. Et dans ta section aussi. Mais par contre, tu envisages la septième?
1: Oui.
0: Oui.
1: Je veux avoir mon CQ6 pour avoir plus de compétences si je veux travailler plus tard. Et faire aussi une autre école pour...
0: Ok. Et donc voilà, donc tu as déjà un chemin acquis.
1: Oui.
0: Maintenant, tout ce que tu auras appris là va, de toute façon, t'aider. Je pense que normalement, les dossiers informatiques, etc., vous allez gérer quand vous rendez des dossiers.
1: Ça va faire du Word, Excel,
0: ouais,
1: PowerPoint.
0: Voilà, je pense qu'au niveau informatique.
1: Gérer
0: ici,
1: des factures, tout ça.
0: Vous êtes les plus calés.
2: C'est pas très. Je parle un peu de leur stage aussi.
0: Oui. Mais. Ça, on en parlera après, c'est prévu, mais après, d'abord, c'est leur parcours personnel à chacun. Et puis après, on va parler du concret sur place, parce qu'en effet, Alice, dis-moi un petit peu, toi, quand tu es arrivée, quelles étaient tes attentes? Qu'est-ce que tu as découvert, rencontré, qui a été dans ce que tu voulais? Ou pas du tout, si tu es en sixième, je pense que c'est que... Alors, dis-nous un petit peu, quand est-ce que tu arrives à l'INDA? Pourquoi et comment?
3: Ça fait depuis la quatrième primaire que je suis ici à l'école, à l'INDA.
0: Quatrième primaire?
3: Oui, c'est ça.
0: Et... Tu arrives en même temps que moi à l'école. Presque. Vas-y.
3: Et à un moment donné, en sixième primaire, il y avait... je crois que c'était en 2020. Il y avait le Covid. Et du coup, on n'a pas pu faire notre COB. Parce que c'était coupé. Et du coup, moi, vu que je suis arrivée, je ne parlais pas très bien français. Je suis de nationalité angolaise. Je parle portugais. Du coup, je n'ai pas pu aller directement en général parce que j'avais des difficultés en français. Du coup, j'ai accédé à la différenciée, ma première différenciée, là où j'ai dû m'intégrer, apprendre le français, écrire, lire, etc. Et puis après, j'ai fait mon COB. Mais malheureusement, je ne l'ai pas réussi parce qu'il manquait... des compétences,
0: de compréhension de la langue, je pense. Alice, connaissant tes compétences.
3: Je suis arrivée en deuxième différenciée. Et là, je me suis donnée à fond parce que je suis une élève qui aime beaucoup étudier. Et j'ai réussi mon COB. Et j'avais le choix d'aller en général. Mais j'ai refusé d'aller en général parce que je savais qu'il y avait une option en professionnel qui m'intéressait beaucoup. C'était travaux bureau. Et je le voyais déjà de loin, mon parcours. Je disais, je fais la troisième... La quatrième, ça sera travaux bureau, parce que je sais ce que je vais faire. Et j'ai été en troisième travaux bureau, et ça s'est très bien passé. Et puis en quatrième, et puis en cinquième, et à la fin, je suis en sixième.
0: Alors, c'est beau ton parcours, parce que tu vois, à la fois, tu as été réorientée automatiquement en première, parce que simplement, tu n'avais pas le CEB, mais tu n'étais pas dans les capacités linguistiques en étant primo-arrivante. Tu vois, tu venais d'arriver avec une langue qui est le portugais. Alors oui, il y a quand même des petites similitudes, etc. C'est pas la langue la plus éloignée. C'est une langue latine, donc c'est pas la langue la plus éloignée. Mais il y a beaucoup d'apprentissage à faire. Et te connaissant aujourd'hui, t'ayant connu en quatrième, en sixième maintenant, le parcours que tu es en train d'expliquer n'est pas imaginable si tu ne l'expliques pas. Parce que tu as une maîtrise de la langue française à l'oral et à l'écrit, qui est quand même d'un bon niveau. Donc, tu vois, si tu n'expliquais pas ton parcours aujourd'hui, on ne peut pas l'imaginer. Mais c'est bien aussi, par contre, tu t'es dit, je passe le CEB, je l'ai réussi, satisfaction personnelle, et c'est bien, il faut l'avoir. Mais tu t'es dit, il y a quelque chose qui m'intéresse, donc je ne vais pas suivre peut-être, je vais aller directement là où je sais que je dois probablement être. Mais tu as fait un choix, toi, et comparé à Sarah ou... Oui, tu as parlé d'un moment donné, indécision de sortie de collège et que tu devais prendre une orientation, mais que tes points ne pouvaient pas. Donc, toi, tu es satisfaite de là où tu es pour différentes raisons. Alors qu'Alice, elle nous explique que, il y a eu à un moment donné un choix qui a été fait pour elle, mais un autre choix qu'elle a fait elle-même et qu'elle est entièrement satisfaite aujourd'hui d'y être. Alors, on va laisser la parole à Angèle qui va... C'est pas notre Angèle nationale, mais c'est notre Angèle, en tout cas, locale. Donc, dis-nous un peu ton parcours.
4: Bonjour. J'ai fait ma première et deuxième générale à l'ITELA. J'ai été à l'ITELA, ma première et deuxième générale. Et j'ai fait la troisième ici à l'INDA. J'ai fait troisième services sociaux. Mais j'ai changé d'option parce que j'ai me

0: travailler avec des enfants et tout. Et je me suis dit, je vais essayer de faire un autre truc, travaux bureau. Parce que après, au début, je me disais que ça allait pas avec moi puisque je suis quelqu'un de réservé. Je suis pas vraiment timide, mais je m'ouvrais pas aux gens. Mais je me suis dit, je vais essayer quand même pour voir parce que j'aimais bien le travail des bureaux, tout ce qui concernait les entreprises et tout. Je me suis dit, je vais essayer quand même pour voir ce que ça va donner. Et j'ai fait ma quatrième, cinquième, sixième. Et j'ai, par rapport à la quatrième, en sixième, j'ai vraiment beaucoup changé. Je trouve que c'était vraiment le bon choix que j'ai fait de faire cette option-là. Oui, ça m'a vraiment montré une partie de moi que je ne connaissais pas. Ça m'a ouvert un peu plus. Je sais pas comment dire.
1: Tout à fait.
0: Oui,
1: ça t'a permis
0: plus,
2: de t'extérioriser peut-être.
1: Oui, t'extérioriser, oui.
0: Et c'est les téléphones. Par exemple, on fait les téléphones. Moi, je suis quelqu'un qui n'aime pas parler, mais dans le téléphone, je me sens à l'aise. Et
1: voilà. Je te rassure, moi je parle à la radio et pourtant je déteste les vocaux, je déteste, tu vois aussi, mais c'est pas la même chose, c'est pas, on est avec de l'humain, on en trouve. Donc voilà, ça dépend aussi des circonstances. Donc c'est ça aussi, tu as développé les capacités, tu les as, mais tu les appliques là, un peu comme Sarah, où il y en a besoin. Alice, je ne pense pas. Je pense que c'est une question naturelle, oui. Voilà, alors là maintenant on a parlé de votre parcours à vous. Maintenant, j'aimerais bien justement concrètement, parce que vous êtes dans une section qui est particulière, parce qu'elle ouvre tellement de portes. D'ailleurs, même quand vous allez en stage, mais ça je m'en souviens depuis des années, je suis toujours étonnée de vous demander où vous allez en stage, parce que je peux m'attendre à tout en fait. Toutes les réponses sont possibles en fait, tout est possible. Vous pouvez travailler dans tous les domaines, on a de l'accueil, du secrétariat, mais qu'on passe d'un truc automobile à une école, à une crèche, un truc de soins.
2: Avocat aussi.
1: Oui, voilà, avocat, notaire, banquier, architecte, banque. Enfin, on peut aller dans tous les domaines.
2: Musée.
1: En fait. Oui, musée, oui. Voilà, moi j'étais toujours étonnée de demander à mes élèves, tiens, vous allez où en stage, voir la multiplicité de possibilités que vous avez. Donc certainement, vous avez de l'avenir, du choix aussi. Alors autant Sarah parlait, à un moment donné, j'ai pas eu l'impression d'avoir le choix. Là, tu t'es mise dans une section où tu as le choix. Hein. Tu vas avoir vraiment le choix de là où tu vas aller postuler en fait. Et oui, ça, c'est riche. Alors oui, on est dans un monde économique un peu difficile, mais vous, voilà, vous pouvez travailler un peu partout en fait, carrément. Alors au niveau des stages, citez un peu des genres de stages que vous avez fait. Qu'est-ce que ça vous apporte? En sachant bien que c'est le métier que vous allez faire après. Et peut-être après, on parlera. Ah oui, peut-être avec Madame Wallef, parce que vous ne le savez pas, mais on peut peut-être enchaîner pour l'année prochaine, d'avoir un projet de petite entreprise.
2: Oui, c'est un peu différent, puisque ici, ils sont souvent quand même dans l'administratif, mais je veux dire, du non marchand. Ils sont souvent, enfin, ils sont quand même essentiellement dans le non marchand ces dernières années, et l'année prochaine, c'est le marchand. Donc,
1: oui,
2: c'est
1: tout
2: complètement
1: à fait. Donc, vous allez devoir monter un projet, etc. On vous l'avait pas encore dit. Si, ça va arriver. Alors, voilà. Comme on a parlé un petit peu des différentes possibilités de stage, citez un peu chacun ce que vous avez vécu. Alors, pas tous les stages, mais peut-être prendre un stage en particulier où vous avez fait beaucoup. Alors, on reste que dans le positif. Hein. Ça va, on est à Radio Sud. Radio Sud, c'est que positif tout le temps. Donc, parler d'expérience, oui, positive. Sarah, tu veux commencer?
3: Oui, je peux commencer.
1: Dis-moi, quel stage tu voudrais partager avec nos auditeurs?
3: Donc, en fait, mes premiers stages, ça a été fait en open space. C'était dans des petits bureaux qui n'ont pas forcément de contact clientèle avec la clientèle. Donc, je ne communiquais pas trop avec les gens. Et ça m'a un peu...
2: C'était essentiellement administratif dans ce cas-là.
3: Oui, voilà. Et du coup, après, j'ai fait des autres stages donc, dans l'accueil, comme par exemple dans une agence immobilière, j'ai fait beaucoup d'accueil. Dans dans un dentiste aussi, j'ai fait beaucoup d'accueil. Et j'ai beaucoup aimé, parce que je parle avec les clients et ça m'a...
1: Oui. En plus, c'est particulier parce que le dentiste, tout le monde n'aime pas. Donc, ça accueille les gens.
3: Parce que tu découvres plusieurs parties. Enfin, tu découvres des gens qui sont arrogants et du coup, tu dois un peu être patiente. Tu dois quand même montrer bonne impression de l'entreprise, quoi. Du coup, tu dois gérer tout ça, en fait. Et moi, j'aime bien ce côté de parler avec les gens et communiquer avec la clientèle. Et, j'aime bien communiquer. Ça me permet un peu de sortir dans ma zone de confort,
1: mais qui va devenir ta zone par après.
3: Oui, voilà.
1: Et dans le domaine que tu auras choisi.
3: Oui, je me vois bien dans l'accueil. Ok, dans l'accueil.
1: Alice, toi, dis-moi.
4: Moi, j'ai fait mon stage à l'Oprestige Kéops au Luxembourg. C'est une conciergerie. C'était un stage que ça s'est très bien passé. J'ai beaucoup aimé. J'ai fait aussi dans un cabinet d'un médecin, un cabinet privé. J'ai fait de l'administration là-bas. Et à l'hôpital Vivalia, ici à Arlon. C'était le stage qui m'a plus marquée à l'hôpital parce que là, j'ai vraiment compris que l'administration est très importante au sein de notre société. Et que vraiment, c'est pas quelque chose qu'on peut prendre à la légère. Parce que on avait vraiment besoin de nous, des agents de l'accueil, des agents d'accueil pour guider, orienter les patients, expliquer, montrer. C'est très important l'administration et que les personnes ont besoin des renseignements. C'est pas toujours facile, mais c'est très important parce que à l'hôpital, c'était vraiment très dense. On recevait des centaines de personnes par jour et on devait les orienter, les guider, les expliquer. Et tout ça, ça c'est beaucoup d'énergie, ça apporte. Et on doit être toujours motivé.
1: Il y a un côté fort humain là.
4: Oui, c'est ça.
1: Il y a un côté contact humain. La personne vient pour des raisons différentes. Parfois une simple visite, oui. Mais parfois c'est une entrée en hospitalisation. On vient peut-être de l'apprendre.
4: Oui, c'est
1: ça. Il s'est passé quelque chose. Donc voilà, oui. Ils ont besoin d'avoir autour. Et c'est un cadre qui doit être bienveillant. Sinon, ils partent en courant. Hein. Par contre, moi, quand je vais à l'hôpital ici, des simples consultations, j'ai toujours là depuis quelques temps une ancienne élève à moi et elle travaille là-bas. Donc en effet, elles sont même trois, je crois, dans des services différents. Donc en effet, à tout niveau, on a besoin. Et comme tu disais, il y a des endroits plus propices où émotionnellement, ça prend beaucoup. Alors on pense que l'administratif, c'est si on est derrière un bureau et peut-être on a le contact juste avec la personne relais pour qui on travaille, le relationnel va être très bien, mais ça va être différent. Mais être en première ligne, accueillir, faire entrer avec des personnes qui viennent pour différentes raisons, hein, travailler dans un garage où c'est pour acheter une nouvelle voiture, tu ne vas pas accueillir de la même façon que quelqu'un qui vient, comme tu disais, à l'hôpital et qui vient peut-être d'apprendre qu'elle devait être hospitalisée d'urgence, etc. Donc voilà, différentes facettes. Angèle, dis-moi un petit peu. Madame Wallef, vous voulez dire quelque chose?
2: Je voulais dire justement qu'on parle des stages, que c'est ça la richesse de leur formation, c'est qu'ils font des stages en 5e, en 6e, quelques semaines quand même, et dans différents milieux. Donc ça leur permet vraiment aussi de découvrir différents milieux et de voir s'ils sont plus pour le social, s'ils sont plus pour le commercial. Enfin, voilà, est-ce qu'on travaille dans un garage? Est-ce qu'on travaille en effet dans la médecine, est-ce qu'on travaille voilà, dans différents secteurs. En effet, l'ambiance est complètement différente et ça, ça leur permet aussi de découvrir un peu leur penchant personnel.
1: Oui, c'est ça. Maintenant, c'est ça qui fait la richesse, en tout cas, je pense, de votre section, c'est que c'est assez varié. Maintenant, quand même, avec une ligne de conduite qui reste quand même commune et vous adaptez aussi, et c'est ça aussi peut-être, mais la force de peut-être tous les métiers qu'on apprend, c'est qu'il faut aussi s'adapter. Alors, Angèle, tu vas... Angèle, dis-moi un petit peu, toi, un stage qui t'a plu, pourquoi?
0: J'avais fait un stage à la maison de repos sans souci à Bastogne. Oui. Ça m'a marqué et j'ai vraiment aimé parce que j'ai travaillé dans plusieurs services. J'étais dans l'accueil, dans l'administration, avec la directrice, avec les infirmiers, les chefs en soins. Et c'était intéressant parce que j'étais tout le temps en mouvement et j'avais tout le temps de travail. Les téléphones y sonnaient, j'avais des gens à l'accueil. Et peut-être pour les autres, c'est beaucoup de travail, mais pour moi, c'était vraiment chouette parce que j'aime quand il y a du travail. J'aime pas rester sans rien faire.
1: Le stress ne fait pas peur que d'autres personnes.
0: Et surtout, les téléphones... J'ai découvert que j'aime vraiment les téléphones, constamment. Oui. J'aime beaucoup répondre au téléphone et faire aussi l'accueil face à face. Mais ce qui m'a vraiment marqué et que j'ai vraiment aimé, c'est pouvoir travailler dans différents services. C'était vraiment chouette.
1: Et utiliser, enfin, et reléguer aussi vers les bons
0: oui.
1: postes, etc.
0: Oui,
1: tu sais, ici à l'accueil, c'est super important, le dispatching et tout le reste. On ne se rend pas compte, mais c'est hyper important. Pour l'avenir.
0: Pour l'avenir.
1: Est-ce que vous avez, c'est juste une question comme ça. Est-ce que vous avez déjà une vision en étant en fin de sixième, de se dire je fais une septième. J'avais posé la question à Sarah, mais voilà, d'aller vers une septième, ou ce qui me paraît logique. Et après, vous avez déjà pensé à l'après?
0: Moi, je vais faire ma septième, et après la septième, je vais aller à la haute école pour faire mes focaliser sur l'administration.
1: Ok.
0: Oui.
1: C'est bien ça. Alice?
4: Je vais faire ma septième aussi, ce qui est logique parce que c'est important. Et après la septième, j'avais le projet d'aller à l'université.
1: Et tu sais déjà quel secteur?
4: Oui et non.
1: Oui.
4: J'hésite encore, hein, mais je sais un peu près ce que je veux.
1: Ok. Alors juste dire que voilà, ils ont bien un CSS qui donne bien l'accès aux études supérieures. Alors vous avez des acquis énormes par rapport à d'autres orientations, sections qui seraient plus de l'ordre du général. Il faudra bosser pour certaines matières. Par contre, je suppose que vous allez quand même... Tu ne nous as pas divulgué... moi, je sais plus ou moins, il me semble que tu avais déjà parlé, mais c'est juste du travail.
4: Oui.
1: Mais comme tout jeune qui rentre en études supérieures, il faut bosser. Par contre, vous avez des acquis. Si vous restez dans une lignée qui n'est pas quand même trop différente de ce que vous faites déjà... normalement, vous avez déjà des acquis que les autres n'ont pas. Et vous allez vous retrouver avec des gens qui ont un parcours de l'enseignement général. Et voilà, il y a dans certaines matières où vous, la législation par exemple, vous avez déjà des choses là-dessus. Économique et comptabilité, vous avez déjà. En sachant bien qu'il y a des jeunes qui vont venir, eux n'ont une formation globale et n'ont pas eu. Donc ils vont devoir peut-être se concentrer fort sur ces cours-là, vous un peu moins, et peut-être vous concentrer, vous, sur des choses qui sont éliminatoires souvent en première année. Donc voilà, je pense que quand on veut, on le peut, mais il faut aussi se donner les moyens.
4: Oui.
1: Voilà, si vous vous donnez les moyens, rien n'est impossible, tout est possible dans la vie. Ça va? Sarah, à toi.
3: Bah, moi aussi, je vais poursuivre une septième et je vais aussi je vais à une autre école. Et je vais aussi dans l'administratif comme Angèle.
1: Ok.
3: Tout ce qui est administratif.
1: Ok. Donc voilà.
3: Continuez dans
1: vous
3: le.
1: Vous deux, je dirais que comme vous m'avez donné votre orientation, vous avez une très très bonne préparation. Certaines choses, il faudra peut-être. Voilà. Il y a l'histoire des langues, mais vous en avez aussi. Hein, des cours de langue. Vous avez combien de cours de langue?
3: Une seule.
1: Voilà. Peut-être une deuxième langue ou peut-être une troisième. Mais vous avez déjà des autres langues que vous pratiquez, donc ça aide.
3: Ça sert.
1: Mais
3: oui.
1: Voilà. Mais vous verrez. Mais tant que vous êtes là où vous devez être, vous donnez les moyens, ça le fera.
3: Oui.
1: Ça va. Merci beaucoup.
3: Merci.
1: Je vous dis, alors évidemment les auditeurs ils se demandent quoi, mais moi je vous dis à jeudi, pas à nos auditeurs, mais à vous. Et à vendredi aussi, puisque vous avez participé à un projet par rapport à la discrimination et la tolérance ici à Arlon. Donc mettez votre petite touche rose et j'invite nos auditeurs à mettre une petite touche rose vendredi et même tout le week-end, juste pour dire qu'on est solidaire avec la non-discrimination et l'acceptation de qui on est.
3: Exactement.
1: Merci beaucoup.
3: Merci
1: Madame Olève. Merci. Au revoir.
3: Au revoir.
5: Alors Octavine, tu nous as déjà proposé Ed Sheeran, enfin il n'y a pas longtemps, et là tu nous reviens avec un autre choix. Dis-moi quoi.
6: C'est de Pierre Garnier et le titre c'est Comment faire. Parce que déjà j'aimais bien l'artiste et que vu qu'il a gagné à la Star Academy, j'avais regardé du coup,
5: Il a gagné à la Star Academy.
6: Oui.
5: Hein, je ne savais pas. Donc je vais encore découvrir quelque chose, mais tant mieux, hein, c'est pour ça que c'est chouette. Voilà.

0: On va vous présenter de nouveau une nouvelle section. Alors, c'est pas une nouvelle section à l'école, mais une nouvelle section pour la radio dans la journée. Alors là, on va passer à une section qui est la section périculture, qui commence maintenant à partir aussi de la quatrième. Alors, j'ai Madame Le Mans qui est à mes côtés et qui va nous présenter un petit peu ce qu'on fait en PU de manière générale. Maintenant, tu es plus au troisième degré.
1: Oui.
0: Oui, mais on a quand même donc cinquième et sixième, mais maintenant qui comporte aussi le quatrième degré. Et on a deux jeunes avec vous, avec nous. Je commence un peu à fatiguer. On va les saluer. Alors, dites-moi juste vos prénoms et bonjour mademoiselle.
2: Bonjour, moi c'est Lara.
3: Et moi c'est Gilles.
0: Alors, Lara et Gilles, et mais oui. On va revenir à madame qui va nous présenter la section. Alors, dites-nous, madame Le Mans, dites-nous un petit peu voilà, comment s'organise la section PU, un jeune qui vient en PU au début de parcours et en fin de parcours, voir un petit peu ce qui est organisé, que ce soit les stages, que ce soit dans les différents cours, les CIPS, nouveau terme à la mode, bah, CIPS c'est simplement une situation d'intégration et qui rassemble les différents cours d'options et parfois les cours généraux qui assistent pour pouvoir participer et aider à préparer les CIPS pour nos élèves.
1: D'accord, c'est beaucoup de questions en même temps.
0: Non, juste préparer la section. Et...
1: Donc voilà, la section, elle commence en quatrième périculture, donc ça c'est nouveau. Mais elle se consolide surtout en cinquième, sixième, septième, ça c'est les années dans lesquelles je donne cours. Donc voilà, c'est vraiment être formée à la petite enfance, 0-6 ans. Donc elles seront amenées à travailler en école maternelle, en crèche, ou, enfin en tout cas les stages se passent là, et en enseignement spécialisé. Elles ont des stages en 5e, 6e, 7e, de plus en plus longs, pour justement faire connaissance avec le métier dans la durée. Et donc il faut évidemment être prêt dans les cours, dans les cours étant au service des stages, et les stages étant au service des qualifications. Il y a plusieurs qualifications. Donc la qualification est morcelée pour finir, enfin elle se termine finalement au bout de la septième. C'est qu'en septième qu'on a deux diplômes, le CESS et le certificat de qualification. Qu'est-ce que je peux dire de plus?
0: Moi en étant dans la section mais dans les cours généraux, depuis pas mal d'années, je me rends compte quand même que c'est une section, on va faire un interview après... d'un autre type de public pour une autre section qui est autant importante. Ici, on est au début de la vie. Donc, ça veut dire l'accompagnement et l'importance de confier son bébé, son enfant. On sait un petit peu au niveau des instituts maternels ce qu'elles peuvent apporter en tant que prof, etc. Mais ici, on est vraiment dans quelque chose qui est complémentaire. Et autant important. Mais par contre, je pense que les jeunes peuvent vraiment mieux nous en parler.
1: Et on va les laisser parler parce qu'elles sont donc un Gilles et Lara. Elles sont en fin de parcours, elles sont en septième.
0: C'est ça, en fait. Donc elles ont fait toutes les années, plein d'expériences. Donc voilà, je commence par Lara, Gilles. Lara ?
2: Oui.
0: Alors Lara, dis-nous un petit peu déjà toi ton parcours. Pourquoi tu es arrivée à choisir la périculture ? Quand tu es arrivée chez nous, pourquoi ? Et ton petit parcours ? Et si tu es en septième, c'est que ça rencontrait en tout cas tes ambitions. Comment tu vis les choses, etc.
2: Ça fait depuis petite que j'aime bien, que j'aimais bien jouer avec les poupées, les bébés, en prendre soin, donner à manger, etc. Et donc en grandissant, j'ai toujours aimé être en contact avec les enfants, les bébés. Je trouve que j'ai un bon contact avec eux et je me sens à l'aise, quoi. Donc je me suis dit pourquoi pas. Et je suis arrivée ici en quatrième parce qu'avant j'étais, comme j'habite en France, j'étais en France à l'école, donc je suis arrivée en quatrième. Puis avec les stages et tout, j'ai vu que c'était vraiment ça que je voulais faire. Enfin, j'étais vraiment intéressée et mes stages se sont bien passés, donc. Au final, après, ça a été un peu dur, parfois, avec les examens et tout ça, mais il faut s'accrocher, et voilà.
0: Oui,
2: après,
0: une fois que quand t'es ton choix, il était posé, c'est le travail, quelle que soit la section, je pense.
2: Oui, ça, c'est pour toutes les sections et tous les tous les domaines de travail, enfin tous les travaux quoi.
0: Tous les métiers, c'est ça en fait, ils demandent.
2: Il y aura toujours des difficultés et il faut s'accrocher et pas lâcher, pas baisser les bras.
0: Ok Lara, alors dis-moi un petit peu, toi ton parcours et puis comment t'as vécu les choses, etc. Alors on se connaît pas.
3: On s'est vu en cinquième.
0: Ouais. Un petit peu. Mais pas précédemment, mais en cinquième. Et là maintenant tu es en septième. Et tu es arrivée en cinquième ici ou tu étais déjà ici avant?
3: Je suis arrivée ici en cinquième. Avant j'étais en général dans une autre école.
0: Oui.
3: Donc en fait j'ai su que depuis toujours que je voulais travailler avec des enfants. Et au début je voulais pas passer en professionnel, je voulais faire toutes mes générales et puis faire des études sup. Puis je me suis rendu compte que ça allait pas aller, donc je suis venue ici.
0: Ça allait pas aller en général, la difficulté, ouais, ou ça allait pas aller le parcours, parce que tu peux te rendre compte qu'en fait il y a quelque chose qui existe,
3: non,
0: que tu ne savais pas.
3: Okay. Difficulté en général, oui. Et donc je suis venue ici et je me suis tout de suite plus dans l'option. Et puis le fait d'avoir des stages, on est sur le terrain, donc on sait très bien si c'est ça qu'on veut faire ou pas. Et donc voilà.
0: Ok, maintenant au niveau de tes stages, c'est là que j'espère que vous épanouissez le plus.
3: Oui.
0: Puisque c'est ce que vous allez faire à partir de l'année prochaine.
3: Oui, c'est
0: donc
3: ça.
0: Vous, comme vous êtes en septième, j'ai envie de dire, voilà, on a vu un petit peu le parcours. Voilà, la petite enfance, c'est peut-être quelque chose qu'on peut le mieux imaginer. Je veux dire que le travail en lui-même, il y a l'accueil avec les parents.
3: Oui.
0: Il y a aussi faire un carnet peut-être de retour.
3: Faire un carnet de retour, créer des activités par rapport aux bases qu'on a vues en cours.
0: Qui sont adaptées aussi au public, parce qu'on est d'accord qu'on ne fait pas une activité en crèche, comme on va faire en maternelle, mais aussi en première maternelle, comme on fait une activité en troisième maternelle. Et je pense que là, vous, en septième, vous voyez bien l'ampleur au niveau de votre section, et que c'est une section qui demande vraiment une adaptation.
3: Une adaptation au public. En permanence aussi.
0: En permanence, tout à fait. Ça, c'est un peu tout le monde du social, où on va devoir aller s'adapter. Ça. Mais je veux dire spécifique, parce que autant nous, accompagner des jeunes en première, en troisième et en sixième, c'est différent. Mm-hmm. Mais par exemple, entre des jeunes de 6-7, on ne va pas avoir une grande panne. Et puis que vous, au niveau de l'apprentissage, l'autonomie de l'enfant, etc., c'est clair qu'un première maternelle, j'imagine un troisième maternelle et un bébé en crèche, on ne va pas mettre les mêmes activités, on ne va pas avoir le même encadrement, la même veillance, je ne sais pas si je peux dire comme ça.
3: Oui.
0: Pas surveillance, que je trouve que ce n'est pas le bon terme, mais être en adéquation avec simplement le jeune, très très jeune que vous avez comme responsabilité. Alors généralement, dans les crèches, écoles maternelles, ça, le public, vous êtes péricultrice, quel est le nombre qui vous est associé de responsabilité? Alors je parle quand c'est plutôt en stage maintenant, mais si vous savez déjà plus tard, une péricultrice, elle va gérer, peut-être que Madame Le Mans peut me répondre aussi.
1: Mais une péricultrice diplômée gère plus ou moins un groupe de 7 enfants.
0: 7 enfants.
1: Oui, c'est souvent. Parfois, c'est vraiment beaucoup. Hein.
0: Donc,
1: c'est clair beaucoup. Qu'au niveau des normes, c'est certainement pas toujours facile dans le quotidien, surtout à certains moments justement du quotidien. Mais c'est ça.
0: Jusqu'à 7 enfants, c'est beaucoup. Parce que chacun, on imagine avoir un bébé, enfin moi perso, un bébé déjà dans les bras, c'est déjà compliqué, la concentration, tout veiller. Mais alors, 7 gérés, alors pas dans les bras, mais gérer en tout cas le quotidien, la journée de cet enfant. Maintenant, je suppose que vous en stage, c'est un tout petit peu moins, j'espère.
3: Au début, c'est moins, mais en septième, on doit vraiment prendre en charge, enfin essayer du moins prendre tout le groupe en charge.
0: Donc, c'est ça. Et avoir la péricultrice de référence à vos côtés.
3: C'est pour au cas où.
0: Oui, c'est un peu similaire aux formations des enseignants. Hein. Une fois qu'on va en stage, en tout cas ceux qui... faut au niveau ce qu'on appelait un régenda, qu'on appelle toujours probablement un bac plus 3 qui est plus 4 maintenant au niveau de l'enseignement, là maintenant, comment vous envisagez votre avenir à toutes les deux, et peut-être après ça me parler, je le redirai, de comment motiver nos jeunes qui hésiteraient encore en des sections, etc. Donc peut-être d'abord votre avenir.
3: Moi, je continue après, normalement, les études d'un site maternel.
0: Ok, tu es liée.
3: Parce que ça reste quand même dans la petite enfance, mais c'est pas la même chose.
0: Non.
3: Et donc, comme ça, ça ouvre plus de portes pour aller travailler après.
0: Et tu penses pas que, justement, ton parcours de péricultrice va beaucoup t'aider?
3: Oui, ça va.
0: Parce que tu vas te retrouver avec des instituts maternels qui arrivent en institut maternel pour faire, qui n'ont pas toutes les compétences. Donc, c'est quand ça. Tu disais difficultés en supérieur, tout ce côté-là, pratique, toi, tu l'as déjà. Et pas mal de cours abordés que tu vas te retrouver avec des jeunes de l'enseignement en général. C'est pour ça que moi, j'encourage nos jeunes à faire des choix pour eux, pas pour leurs parents. Il n'y a pas de section mieux et moindre. Hein. Oui. Simplement, tu vas arriver avec un bagage.
3: Oui, c'est ça.
0: Et de l'autre côté, tu vas avoir des cours généraux où toi, tu vas devoir peut-être beaucoup plus travailler ou travailler tout simplement. Et les autres vont devoir carburer en psychologie dans de l'enfant, du bébé. Ça. Tout ça, pour moi, c'est déjà pour vous acquis. Hein. Mm-hmm. Donc, c'est déjà ça. Pas... Donc, voilà.
3: Oui, voilà.
0: C'est ça qu'il faut se rendre compte aussi.
3: Oui.
0: Dis-moi, Lara.
2: Moi, je compte aller travailler en crèche plus tard parce que je me sens plus à l'aise en crèche. Que
0: voilà,
2: en école maternelle aussi, j'aime bien, mais c'est pas trop mon... Je me sens plus à l'aise en crèche et j'ai toujours préféré la crèche
0: et
2: depuis que j'ai fait mes stages. Et voilà.
0: Possibilité de
2: Oui, et puis plus tard, oui.
0: Autant aller là où tu te sens.
2: Oui,
0: tu sais, c'est comme nous, on fait une formation. Moi, je travaille avec les grands, je peux travailler avec les petits. Bon, je fais des choses avec les plus petits, mais je sais que mon rapport à la matière, mon rapport à la manière de faire... Et mieux avec des grands. Il faut juste savoir là où on est bien et où on est le plus. Et c'est là qu'on est le plus efficace. Hein.
2: Oui, c'est ça.
0: Et alors, si vous aviez envie de, je sais pas, parce que vous êtes quand même des septièmes, donc c'est pas comme des cinquièmes ou je peux pas poser la question là pour la périculture. Je pense que je peux vous aider. Quelqu'un qui hésiterait, qui se dirait, voilà un petit peu, je vais faire un parcours général et puis je vais aborder comment après. Un site maternel, par exemple, ou simplement faire une formation pour pouvoir travailler de péricultrice dans un autre circuit, en fait. Parce que, est-ce que vous sentez là, si vous deviez toutes les deux maintenant prendre en charge, qu'est-ce qui vous a permis dans votre formation que maintenant vous puissiez prendre en charge cet enfant? Est-ce qu'il y a... Vous êtes arrivé en quatrième ? Est-ce qu'en quatrième, vous aurez pu aborder, justement
3: Non, parce qu'en cinquième, on a commencé à apprendre toute la théorie de comment on change les enfants, comment les porter, les biberons et tout ça. Bon, ça, c'était en sixième, mais ça s'est appris sur les trois années.
0: Tout à fait.
3: Donc, ça ne va pas arriver en un claquement de doigts de tout savoir faire comme nous, on le sait, en fin de septième.
0: Voilà. Et donc, ça veut dire que là, maintenant, je prenais l'exemple, toi, par exemple, parce que tu as dit que tu voulais faire un site maternel.
3: Ouais.
0: Tout ce côté-là est acquis. Et donc, ça veut dire vraiment que nos sections, vous êtes en immersion assez rapidement, que ce soit dans le cadre de l'école. Et peut-être, je sais que, il y a un local où je donne cours d'histoire-géo des fois, et il y a des poupées, il y a... ça s'appelle le pavillon 3. Vous connaissez bien. Donc d'abord vous entraînez et puis après sur le terrain. Voilà, moi j'encourage en tout cas tous les jeunes de suivre leur voie. Et plutôt parfois c'est pris, plus les acquis vont être ancrés. Et comme tu disais, ça s'apprend par d'abord de la théorie, de la pratique et puis en stage.
2: Oui, en stage.
0: Alors, Madame Le Mans, je voudrais justement.
1: Oui, j'ai envie d'en tout cas peut-être conclure. La personne qui désire, le jeune qui décide de commencer cette formation, l'important c'est vraiment d'avoir le feu sacré, d'être intéressé par la petite enfance, vouloir vraiment répondre à son besoin, mais en finesse, donc vraiment apprendre à vouloir aller plus loin dans la connaissance de ce public-là, vraiment. Il faut avoir un feu sacré. Donc ça ne s'improvise pas. On ne peut pas le faire pour faire plaisir à quelqu'un. C'est vraiment, ça doit être un vrai choix. Ce genre d'études.
0: Ou ne pas le faire.
1: Oui.
0: Voilà, il y a aussi dans l'autre sens, ou ne pas le faire parce que
1: si on le fait,
0: pression,
1: c'est un vrai choix.
0: Et juste de dire à nos jeunes, aujourd'hui la thématique c'était être jeune à l'INDA, c'est oser et choisir. Mais c'est oser aussi dire non, mon chemin je le vois là. Mon chemin je le vois là. Et je reste ancré, quoi. Je tiens à tête parce que. Et si c'est pas possible, ce n'est pas grave non plus. Il y a d'autres. possibilités aussi d'y arriver, on les a un peu citées. Mais en tout cas, voilà, quand c'est son premier choix et qu'on est bien dedans, je pense que c'est, ça devient... On parlait de travail, oui, tu parlais, Lara, tout à l'heure, des travaux à faire, ça, d'aller faire un cours.
2: Oui,
0: ça devient plus facile quand on a un objectif, hein, il me semble.
2: Oui.
0: Je vous remercie. Bonne continuation à vous.
2: Merci.
0: Alors, on est sur la dernière ligne droite.
2: Oui.
0: Et comme je dis toujours, une dernière année, on est à la fois dedans et pas dedans. C'est compliqué, mais il faut une dernière année à tout le monde.
2: Bah oui.
0: Mais on y est presque. Parce que si vous avez envie du futur, c'est que vous êtes prête pour l'aborder. Mais par contre, il y a des petites formalités.
2: Oui.
0: Et vous allez les aborder, je suis sûre, avec voilà, tout ce qu'il faut. Merci beaucoup.
2: Merci à vous.
0: Au revoir.
2: Au revoir.

0: Alors ici, on va vous parler d'une section ici à l'école. C'est la section qu'on appelle Éduc. Donc c'est éducation. Ça va, ils vont devenir des futurs éducateurs, mais pas uniquement. Alors, autour de la table, j'ai trois personnes. J'ai un professeur, Madame Crépin, bonjour.
1: Bonjour.
0: Alors, j'ai Mevlut qui est un étudiant de quatrième. Et j'ai... Bonjour.
2: Bonjour.
0: Et j'ai Aurélien, bonjour, qui est un étudiant aussi de quatrième. Alors, Madame Crépin, vous donnez cours au troisième degré, donc 5-6.
1: Oui, voilà,
0: oui,
1: c'est ça.
0: Dans la section éduc. Alors, moi, je suis à la fois présentatrice ici, mais aussi prof en quatrième et éduc depuis plus de 20 ans. Donc voilà, on va essayer à un moment donné ici de présenter un petit peu la section. Est-ce que tu me permets de parler de ce qu'on fait d'abord en quatrième et puis on enchaîne avec cinquième et sixième?
1: Oui, très bien.
0: Parce que la formation est tant tout petit peu plus light, je veux dire, en quatrième, même si mes quatrièmes qui sont à côté de moi vont s'en rendre compte dans les semaines qui arrivent, ce n'est pas si light que ça. Alors, on a décidé il y a plus de 20 ans d'établir des projets. Ça veut dire qu'on avait des élèves qui allaient en 5-6 à l'époque. L'orientation ne se faisait pas en quatrième. Et on a décidé de monter des projets autour de la connaissance du milieu éducatif. Donc on a choisi 4 créneaux. Donc ça veut dire qu'ils ont une journée d'observation pour rentrer en contact, d'observation active, hein, d'entrer en contact avec la personne âgée, avec la petite enfance, avec la personne porteuse de handicap. Et alors vous avez une journée qui est métier libre, où vous devez, dans les métiers que vous avez choisis, choisir voilà, que vous allez présenter, choisir un, que vous avez présenté dans le cadre d'un travail de fin d'études, d'année. Fin d'année. Donc en fin d'année, vous avez un TFA, un CIPS, vous allez défendre votre projet d'orientation, et c'est quelque chose qui est obligatoire depuis 2 ans, mais qu'on a déjà mis en place depuis plus de 20 ans. Simplement parce qu'on se rendait compte quand vous arriviez en 5e et 6e, vous étiez plongé dans le bain et vous n'aviez jamais, parfois, la petite enfance, oui, si on a un frère, une petite soeur, etc., un cousin, mais les personnes âgées, bah, si vous avez, mais pas dans le cadre d'éduc.
2: Chacun.
0: Voilà. Donc c'est pour ça qu'on a mis ces 4 journées en place. Donc ça, c'est ce qu'on appelle vos stages. Donc c'est 4 journées d'immersion, d'observation, mais active. Et d'ailleurs, là, vous allez avoir, demain matin, on a cours. Et on prépare quoi, le projet?
2: Les activités pour les primaires.
0: Pour les primaires. Donc ça veut dire que tous les profs d'option collaborent autour de vos journées et vont être aussi là, à la fois préparateurs pour vous permettre de découvrir les différentes sections, les différentes possibilités en tant qu'éducateur, mais elles sont multiples, et à la fois pouvoir voilà, se rendre compte si ça vous plaît ou si vous êtes dans quelque chose que vous avez de l'illusion. Donc voilà pourquoi on a installé ça en quatrième, mais qui est obligatoire maintenant. Et par contre, à l'INDA, on le fait depuis 20 ans. En tout cas, à travers ces projets-là. Et ça vous permet à la fois d'avoir un regard sur une partie du monde d'éducateurs, mais aussi, voilà, savoir, parce qu'en quatrième, ce n'est pas évident, hein, de savoir où on va, où on veut, si ça correspond à nos attentes. Et donc nous, c'est vraiment, vraiment une découverte. Ce qu'on est un peu en train de faire aujourd'hui, mais différemment. Alors, je vais m'adresser à deux. Alors, j'ai Madame Blaireau qui nous a rejoint aussi en soutien pour présenter le troisième degré. Et je suis bien contente d'avoir un relais pour présenter. Donc, moi, maintenant, je vais t'expliquer les 4 journées d'immersion pour nos jeunes, le TFA qui est la CIPS maintenant, qu'on va progressivement enlever le mot TFA, mais ça fait partie de la CIPS, on va dire ça. Mais on est bien dans le cadre des CIPS et ils vont continuer avec vous dans des stages beaucoup plus, parce que si je me trompe, ils sont baignés dans le bain dès le début de l'année, l'année prochaine. Mais je vous laisse la parole pour présenter un petit peu les différents projets stages, la section en 5-6, puisque je viens de présenter en 4e.
3: Super, merci beaucoup Christelle et bonjour tout le monde. Donc c'est vrai que ça va assez vite, hein, quand ils arrivent en début de cinquième, on est tout de suite plongé dans le monde de l'enfant que vous préparez déjà en quatrième. Donc ça, c'est chouette parce qu'on sent qu'ils sont déjà un petit peu habitués à l'animation, etc. Ils partent en stage où ils veulent avec des enfants, crèche, extrascolaire, maison de jeunes, maison relais, comme ils veulent. Et ils vivent 2 semaines d'immersion dans le monde professionnel avec des enfants. Suite à ça, ben, y a donc ces fameux CIPS. et ils vont travailler vraiment toute la notion de famille, comment est-ce qu'on travaille avec les familles des enfants et comment est-ce qu'on aide l'enfant à construire son autonomie. Donc tous les cours qu'ils vont avoir, que ce soit éducation à la santé, psycho, etc., vont vraiment venir pour nourrir sa réflexion professionnelle et le préparer voilà, à ses épreuves d'évaluation qui sont progressives aussi. Donc il y a une gradation, hein. Par exemple, en fin de cinquième, là, ils vont travailler vraiment sur l'activité. Ils vont devoir montrer qu'ils savent concevoir une activité, la mettre en place, avoir une réflexion derrière. Donc pourquoi on fait ça? Qu'est-ce qu'on vise avec les personnes? À quel besoin on répond? Et puis, en sixième, on passe à un niveau supérieur. Il faut faire un projet socio-sanitaire, où là, on va vraiment avoir des objectifs pour la santé des personnes. Et là, c'est trois activités. Donc on voit qu'il y a vraiment une progression dans les stages aussi. On passe de l'enfant aux personnes âgées, puis les personnes en situation de handicap. Souvent, ils ont très peur d'aller au stage personnes en situation de handicap. Et c'est génial, ça se passe toujours super bien. Ils adorent, en fait, ils reviennent vraiment conquis. Et leur dernier stage, c'est au choix. Donc ça leur permet vraiment aussi d'affiner leur projet professionnel. Aussi en fonction de ce qu'ils ont envie de faire après. Si je veux, par exemple, me diriger peut-être vers un STIT, ben, je vais plutôt faire un stage avec des enfants. Si j'hésite à faire la profession d'infirmier-infirmière, ben, je vais aller en hôpital, par exemple.
0: Un domaine qu'ils ne pensent pas toujours.
3: Voilà, c'est ça. Donc là, vraiment c'est vraiment, ils vont construire leur projet.
0: Pour voilà. Fixer leur choix pour,
3: pour les études supérieures ou le travail.
0: Simplement le travail sur le terrain.
3: Tout à fait.
0: Parce qu'ils ont une opportunité ou parce que simplement ils sont certains dès le début ou ils ont changé de choix au fur et à mesure. Et comme j'ai expliqué, en quatrième, nous on a des jeunes depuis des années qui ne venaient en quatrième, ils ne savaient pas trop. Et donc nous, c'était vraiment qu'on a instauré ces journées-là, c'est pour essayer d'alléger le travail du troisième degré. Et puis maintenant, ça devient quelque chose qui est officiel et obligatoire à partir de la quatrième.
3: Oui.
0: Donc là, maintenant,
3: c'est très
0: depuis
3: bien.
0: Deux ans,
3: c'est
0: et
3: très
0: c'est très bien. Mais du coup, là, on a deux jeunes de quatrième. Alors, je sais qu'on est dans une école, on est dans une journée porte ouverte, donc autour, il y a pas mal de bruit. Donc mes jeunes, ils ne sont pas très loin, mais je ne suis pas sûre qu'ils ont su entendre tout ce que Madame Bleureau vient de nous dire. Mais ça vous effraie pas, mes quatrièmes? Non, ça va?
2: Non, franchement, vous nous préparez bien pour aller vers la cinquième. Et donc, franchement, il n'y a pas de stress.
0: Alors, bien, je n'irai pas jusque-là. Parce que d'année en année, je parle avec mes cinquièmes. Et non, mes anciens, cinquième, sixième. Et en plus, je donne cours des FAG aussi là. Donc, j'ai leur tour aussi. Non, il y a un fossé hein, quand même. Donc, nous, c'est vraiment une virgule.
3: Mais je dirais qu'il y a, aussi une maturité qui se fait.
0: Oui, c'est
3: au
0: ça aussi. Oui, oui, oui, oui.
3: Nous,
0: ça
3: on voit bien entre le début de la cinquième,
0: oui.
3: où ils arrivent, ils sont un petit peu.
0: Oui, c'est normal.
3: Voilà, et puis ça vient.
0: Et puis les
3: stages. C'est progressif. Et quand on les voit en fin de sixième, on se dit waouh, mais quel beau parcours. Quoi.
0: Tout à fait.
3: On est super fiers d'eux quoi, quand ils quittent l'école.
0: Voilà. Maintenant, moi, mon but là, maintenant, d'avoir des jeunes un petit peu, et c'est ce que j'ai demandé aux autres jeunes. Hein. Alors, Mevlut, tu vas commencer. Et tu vas me parler, toi, comment t'es arrivé en quatrième, pourquoi t'as fait ce choix, comment tu vis ta quatrième et comment tu vois ton avenir bientôt et pas trop tôt en troisième, au troisième degré.
2: Bah, tout d'abord, moi, personnellement, j'ai choisi d'aller en agent d'éducation car j'ai vraiment une empathie avec les enfants d'une manière très, très élégante. J'aime vraiment bien m'occuper des enfants et donc je me voyais vraiment dans ce secteur. Et puis, quand je voyais par exemple des personnes en situation de handicap dans les rues, etc., je trouvais que c'était vraiment intéressant de pouvoir les comprendre et les aider. Et donc j'ai choisi d'aller en quatrième agent d'éducation et franchement mon année se passe super bien. Franchement à l'Institut Notre-Dame d'Arlon on apprend quand même assez de choses pour savoir gérer les différents publics avec les différents stages qui sont mis à disposition. Comme aller par exemple chez les personnes âgées, chez les personnes en situation de handicap ou même aller chez les primaires. Et je trouve qu'on organise quand même assez d'activités qui nous préparent aux différents publics qu'on pourrait avoir dans les futures années. Et voilà.
0: Alors, par rapport à ton année pour le moment, tu me sembles assez satisfait.
2: Exactement.
0: Oui. Aurélia, toi, quel a été ton parcours? Pourquoi tu as fait ce choix-là de venir dans la section éducative? Qu'est-ce qui t'a amené à choisir. Alors, sans regarder maman, parce que c'est une enseignante et donc elle est près de moi. Mais voilà, qu'est-ce qui a, en tout cas, favorisé à ce que tu fasses ce choix-là? Est-ce que pour le moment, et tu peux ne pas être d'accord, est-ce que tu te dis, voilà, j'ai fait une année et je vois pour peut-être faire autre chose? Alors, c'est ton nom verbal qui me fait parler. Mais dis-moi toi, vas-y, parle-toi et dis-moi, voilà, avant... maintenant et ce que tu vois après.
1: Ouais, bien sûr. À la base, je suis entré dans cette option par défaut. J'ai eu quelques soucis en général. Et puis la formation est très bonne, je veux dire les cours m'intéressent, mais moi personnellement je me vois pas plus tard continuer, que ce soit même la haute école ou directement travailler, je me vois pas dans ce métier-là. Donc j'envisage différentes choses pour l'année prochaine, mais la section reste très bonne et les cours hyper intéressants.
0: Voilà, mais toi en tout cas, et c'est pour ça qu'on accepte aussi, on a un public assez varié, que voilà, ton avis est aussi important que quelqu'un qui est dans la section, comme les voûtes qui est dans ses baskets, bien dans ses baskets, qui, voilà, pendant le congé de Pâques, écrit un enseignant parce qu'il a une idée pour un projet, notamment en l'occurrence moi, et que je me dis, écoute, voilà, moi ça me donne des frissons en te le disant parce que c'est comme ça qu'on ça nous fait plaisir parce qu'on a des jeunes qui se révèlent. Et à côté de ça, Aurélia, ben, on a aussi des jeunes qui passent. Alors pas qui passent dans le sens juste passer, t'as ton importance en quatrième maintenant, mais ton projet à toi et c'est le moment de t'en rendre compte. Et c'est pour ça qu'on organise des journées comme aujourd'hui, c'est de savoir qu'un jeune, le titre de l'émission c'est quand même oser, non, attends, être jeune Alinda, oser choisir. Donc tu as osé. Et maintenant, peut-être que tu vas choisir. Oui ? Est-ce que ça rejoint ?
1: Oui, bien sûr.
0: Et donc, voilà, maintenant, ce qui est important, c'est que tu as fait une année où tu vas terminer ton année, la réussir, tu as fait des apprentissages. Et puis, toi, choisir ton chemin maintenant et trouver là où tu dois être et ta place pour être ancré. Parce que faire un métier toute sa vie, si on n'est pas ancré, surtout dans l'éducation et tout ce qui entoure, tu ne tiens pas longtemps.
1: Oui, non, exactement.
0: Alors, Madame Bleureau, qui
3: oui, va te dire... Oui, quand j'entends Aurélien, c'est vrai que je me dis, tous les élèves n'arrivent pas toujours par choix, et puis ça change. Entre la quatrième et la sixième, parfois ils disent non, je ne continuerai pas là-dedans, et puis ils terminent en disant, oui, moi je le sens, là je veux être éduc. Et d'autres, au contraire, c'est l'inverse, donc... Ce qu'il y a, c'est que c'est une formation. Ce qui est intéressant, c'est que ça ouvre
0: général,
3: à plein de choses.
0: C'est ce que je dis toujours aux élèves.
3: Assistance sociale, ouais. Ergo, etc. Donc,
0: psycho.
3: Ça peut vraiment ouvrir plein de portes. Et on a ici, peut-être, c'est intéressant, on a Théo qui est en réto, lui. Donc, peut-être nous dire un petit mot sur un peu son parcours. Parce que
0: on a trouvé une nouvelle animatrice radio à Radio Sud, puisqu'elle enchaîne ce que j'allais faire avant.
3: Je repose un peu Théo,
0: donc,
3: oui.
0: Non, Théo, je l'ai eu en classe aussi. Donc, alors, si Madame Bleureau veut bien te faire une petite place. C'est vrai que tu es grand, mais je pense à ton dos.
2: Oui,
0: donc, on est en live. Hein, donc, voilà, on a des jeunes qui viennent et qui voient qu'on présente la section. Alors, Théo... Tu n'es pas dans l'informatique, Théo.
2: Non, malheureusement.
0: Il aime beaucoup l'informatique, je l'avais en quatrième. Alors, dis-moi un petit peu, depuis qu'on s'est quitté, justement, quel a été ton parcours? Alors, évidemment que tu as grandi, tu as mûri, je te vois presque plus dans les couloirs, etc. Dis-moi un petit peu, là maintenant, comment t'expliques ton parcours? Alors, pas quand on s'est quitté, mais en fin d'année, oui, de quatrième. Qu'est-ce que tu as découvert en cinquième? Et maintenant, parle-nous aussi des stages, de ce que tu vis. Et de ton projet de quatrième, oui, et peut-être maintenant.
2: J'ai continué en agent d'éducation, comme quand on s'est quitté, et ça s'est très très bien passé. J'en suis très épanoui maintenant où j'en suis. Je suis en sixième, il me reste un mois et demi, c'est la grande dernière ligne droite. Et ça se terminera bien parce que j'ai trouvé ma spécialité, ce que je voulais faire. J'ai pu découvrir ce que j'avais pas vu en quatrième, j'ai pu faire des stages. Tisser des liens avec l'humain et comprendre qu'un éducateur, c'était vraiment là pour faire exister la personne.
0: Et à long terme, que là, c'est une immersion d'un jour,
2: hein,
0: ou deux,
2: c'est ça.
0: Mais pas plus.
2: Hein. J'ai pu faire jusqu'à 3 semaines de stage où j'ai adoré, j'ai trouvé vraiment ma place dans une équipe en or. Et même si on se dit tout le temps que la formation à l'école, ce sera jamais ce qui nous prépare, ce sera pas vraiment ce qu'il y a sur le terrain. Les stages, ça nous permet de nous préparer et on en sort mûri et enrichi. Et c'est plus du tout la même chose que quand on est en quatrième. Car on a vu le sourire des gens à travers les activités et on sait que c'est ça qu'on veut faire, voir les étoiles dans les yeux des gens.
0: Tout à fait, tu peux monter des projets à plus long terme, tu vois, des activités. Maintenant, alors, je pense que les enseignants qui sont autour de moi ne vont pas me contredire. Crois-moi, c'est sur le terrain que tu vas encore apprendre. Oui, mais vraiment, c'est à partir de l'année prochaine, en fait, où tu vas t'améliorer chaque fois. Et en fait, ce qui est bien dans nos métiers, dans le social, c'est que tout évolue tout le temps.
2: Oui,
0: ça veut dire que tu ne peux jamais être au point. En fait, tu dois tout le temps te remettre en question et tout le temps te renouveler parce que vous changez, la génération change. Mais peu importe ton public évolue aussi. Voilà, on pense aux personnes âgées, on va dire non, mais si, vous allez avoir la génération Z à un moment donné, hein, donc il faudra adapter aussi. Et voilà, donc oui, mais maintenant je suis contente d'avoir, que tu as trouvé ton chemin, que tu es à la bonne place, mais comme on disait là, on peut avoir des autres choix à un moment donné, mais s'épanouir quand même, et je suppose que dans tous les sixièmes, vous n'allez pas tous prendre la même orientation, vous n'allez pas tous être diplômés et utiliser votre diplôme comme éduc, parce que comme Madame Blaireau a dit avant, c'est aucune porte n'est fermée en fait. Vous avez accès à toutes les études supérieures et encore plus dans le social, parce que vous avez une base de psycho, mais alors d'autres cours, alors je ne peux pas les citer tous, mais toute la formation sociale que vous avez et la formation dans son ensemble vous permet d'accéder à tellement de choix. C'est un peu, vous êtes associé au pharma. On en parlait tantôt, pharma aussi. Hein. Ils ont, une fois qu'ils ont la formation pharma chez nous, ils ont tout accès, que ce soit laborantin, enfin, je veux dire, pas mal de choses. Et voilà, donc je pense que c'est dans notre école. C'est vrai que toutes les sections ouvrent à plein de choses. D'ailleurs, après, on va parler d'une section qui ouvre, mais simplement parce qu'elle touche beaucoup de domaines, mais qui ne vous restreint pas du tout.
2: Non,
0: donc
2: c'est
0: voilà,
2: ça, c'est
0: et tous les acquis que vous avez, peu importe la profession que vous allez faire après, vous avez des acquis sociaux, hein.
2: Oui.
0: et de capacité à vous adapter avec les autres, avec le social, et de fédérer.
2: Oui,
0: et ça dans n'importe quel boulot.
2: Professionnel et personnel.
0: Voilà,
2: aussi.
0: Citer, tout à fait. Moi, je connais des personnes, des jeunes que j'ai eus, qui sortent et qui mènent des projets Croix-Rouge, Amnesty, et c'est des anciens élèves que j'ai eus en éduc, et c'est des monteurs de projets. Ce ne sont plus que des éduqués. Tu vois, alors que c'est déjà un métier à part entière, mais je veux dire fédérer, etc. Donc voilà, vous êtes le métier le plus complémentaire, je pense, au nôtre. Parce que l'école, Linda, sans les éducateurs, ça ne fonctionne pas. Et sans tout le personnel, de toute façon, ça ne fonctionne pas.
2: C'est sûr.
0: Ça va. Merci beaucoup, Théo.
2: De rien.
0: Alors, Mevlut et Aurélien, vous venez d'entendre une interaction dans le sixième. Alors, Aurélien, toi, je pense que tu es clair par rapport à plus de te positionner, de savoir que même si c'est une formation générale qui peut t'ouvrir plein de portes, je pense que tu es bien ancré dans le fait que tu es là pour essayer de trouver ton chemin.
1: Ouais, bien sûr, mais pour rebondir un petit peu sur ce que même Madame Blaireau a dit avant et Théo là juste avant, je pense que même si nous, on n'a pas comme choix de continuer en éduc ou de vouloir le faire après, je veux dire, l'option nous ouvre à plein de trucs et... je pense qu'on devrait tous avoir certaines bases
0: Je suis d'accord avec
1: qu'il y a
0: ça.
1: Dans les cours, dans la section, qui sont intéressantes pour tout type de métier après. Je veux dire, ça nous ouvre au social, à l'esprit d'équipe.
0: Tout
1: donc, même si
0: fait.
1: Nous, on ne veut pas continuer là-dedans, ça va être toujours dans la vie. Quoi.
0: Moi, je suis sur Aurélia par rapport à toi. Oui. Je ne sais pas ton chemin là maintenant, parce que c'est toi qui vas le décider. Hein. Mais je suis sûre que si tu n'avais pas fait un saut, tu vois, par ici en 4e TECAL, il y a des acquis que tu viens d'avoir et que tu n'aurais pas été le même Aurélien. Mais
1: sans
0: honnêtement,
1: doute,
0: mais de toute façon, on ne le sait pas, mais c'en est sûr parce que en effet, la 4e permet à tout ce qui est collaboration, à début de savoir qu'on est dans le social et que du coup, on fédère, on est là pour s'entraider. Et ça, c'est valable dans toutes les sections et tous les métiers. Donc l'année prochaine, tu ne seras plus le même étudiant là où tu seras que ce que tu avais, toi. Donc je te souhaite un bon parcours. Mevlut, quand je te dis je te souhaite un bon parcours, je précise qu'on se voit demain.

0: C'est peut-être une précision. Il faut absolument qu'on enlève de notre tête mauvaise herbe.
1: Oui.
0: On ne peut plus dire ça. Parce que dans l'esprit des gens, ça reste mauvais. Et mauvais, il faut éliminer.
1: Ouais.
0: Des indésirables. Voilà, elles poussent à des endroits où on ne les veut pas, tout simplement. Mais elles ne sont pas mauvaises. Si elles sont là, c'est parce qu'il y a une raison. Elles ne sont pas là pour nous ennuyer. Elles ne sont pas dit, tiens, je vais aller ennuyer le jardinier du coin, je vais pousser en grande quantité. Pas du tout. Quand on a des pelouses avec énormément de pâquerettes, ben, ça veut certainement dire qu'à cet endroit-là, ben, le sol est un peu plus acide. Et la pâquerette, dans ses feuilles, il y a un peu de calcium, de calcaire. Donc elle est là pour restaurer un peu le pH. Le pissenlit, c'est souvent dans des terres qui sont trop compactes. Il a une racine pivotante, donc il aère le sol, il va chercher des matières nutritives enfouies, il les ramène en surface. Donc c'est un signal plutôt qu'autre chose. Elles ne sont pas là pour nous ennuyer, c'est pour nous dire, ben, il y a un petit problème dans ton jardin. Peut-être un problème de carence en matière nutritive, parfois d'excès aussi en matière nutritive. Quand on a énormément d'orties, par exemple, qui poussent, généralement, c'est un excès d'azote. Quand on a du mouron dans son potager, parce qu'on a mis beaucoup de fumier ou beaucoup d'engrais organiques riches en azote, ben, le mouron, il se plaît bien. Donc, ce sont des déséquilibres qui sont en place et elles sont là pour nous signaler. Donc, on ne peut plus appeler ça des mauvaises herbes.
2: C'est ça. Donc, ce sont des herbes, de bonnes herbes qui
0: des
2: nous parlent de,
0: pour
2: voilà, qui nous parlent de notre jardin et qui même en prennent soin.
0: Exactement. Elles soignent le jardin. Elles sont là pour le soigner.
2: Oui, c'est très différent.
0: C'est très, très différent. C'est...
1: Cela dit, avoir un jardin, c'est aussi y passer du temps et s'en occuper. Donc, même s'il y a un respect qui doit s'installer, il y a quand même un investissement nécessaire pour avoir un beau jardin.
0: Oui, bien sûr. Quand on veut créer un jardin, que ce soit un jardin naturel ou un jardin classique, ça demande du temps. Ça, c'est évident. Par après l'entretien, un jardin naturel demande moins de temps qu'un jardin classique. D'ailleurs, à certains moments, il y a des personnes qui appelaient les jardins naturels les jardins des fainéants. C'est tout à fait faux, parce que c'est pas du tout ça. Il y a une gestion à mettre en place aussi, dans un jardin naturel. Mais il faut quand même consacrer quelques heures. Maintenant, il faut pas non plus devenir esclave de son jardin, parce que là, on arrête de jardiner. C'est plus un plaisir, c'est une corvée. Et là, il faut arrêter. Et dans les jardins qui sont vraiment tirés au cordeau, où il n'y a pas une herbe, etc., qui dépasse, les gens sont parfois esclaves de leur jardin. Je connais des personnes qui, quand ils ont fini de tondre, elles vont chercher une paire de ciseaux, elles regardent les herbes qui dépassent, et puis elles coupent. Il y a un problème. Il y a un gros problème. Le jardin doit rester un plaisir. Le jardin doit être un lieu où on apprend plein de choses. Où on produit aussi, évidemment. Parce que si on a un potager, ben, il y a la question production qui est en place aussi. Mais le but n'est pas une production industrielle. Le but, c'est d'avoir des produits qui sont sains. Et donc, des produits qui sont cultivés sans pesticides, sans engrais chimiques, etc. Donc, c'est une autre conception. Ça demande peut-être plus de travail au niveau intellectuel pour le concevoir, pour faire ses carrés potagers, pour respecter les rotations de culture, pour utiliser les plantes compagnes, parce qu'il y a des plantes qui s'aiment, il y a des plantes qui ne s'aiment pas. Donc il y a beaucoup d'informations à chercher. Donc c'est une recherche continuelle, c'est un jardin qui est vraiment qui demande pas, je vais pas dire plus de connaissances, mais plus d'observation qu'un jardin qui est classique.
2: C'est un lieu d'observation, d'expérimentation.
0: Oui.
2: Mais la réflexion qui me vient en t'entendant, c'est que, en fait, si une mauvaise herbe peut prendre soin du jardin, est-ce qu'on peut pas imaginer...
0: Ah non, ne dit pas mauvaise herbe.
2: Ah oui, il n'y a pas de mauvaise herbe.
1: Indésirable.
2: Voilà. Mais j'ai dit les guillemets, mais on ne les a pas entendus.
0: Ah d'accord.
2: Est-ce que, de la même manière, est-ce que on dit toujours prendre soin de son jardin, mais est-ce que ce n'est pas l'inverse? Est-ce que ce n'est pas le jardin qui prend soin de nous?
0: Bien sûr. Le jardin prend soin de nous en ce sens que si on cultive, je parle du potager par exemple, si on cultive des légumes qui sont sains, bien c'est déjà très profitable pour notre santé. Donc le potager prend soin de nous. Si on cultive des plantes aromatiques qui sont aussi souvent des plantes médicinales, eh bien elles prennent soin de nous aussi. Et on parle de plus en plus maintenant de soigner les plantes par les plantes, avec les huiles essentielles. Donc toutes les solutions sont dans la nature et notre santé en dépend aussi. Quand vous allez dans une grande surface, que vous achetez une laitue, vous achetez des tomates, qui viennent des tomates au mois de janvier, qui viennent d'Espagne ou de je ne sais pas où, bien là on se retrouve face à une production qui est à contre-courant des saisons chez nous. Mm-hmm. Donc on ne devrait pas consommer de tomates au mois de janvier ou au mois de février, on devrait consommer à la saison des tomates. Les fraises, c'est la même chose. On a envie de manger des fraises au mois de février, c'est pas normal. On doit manger des fraises quand il y en a, point. Mais notre climat, c'est ça. Et donc on favorise, en gardant cet aspect achat de plantes, de fruits et de légumes hors saison, on favorise une culture industrielle qui est une culture de pesticides, évidemment.
2: Ah oui. Bon.
0: Et ça, c'est extrêmement dangereux.
2: Mais donc, ça veut dire que quand on achète un légume, c'est toujours intéressant de vérifier d'où il vient.
0: Oui, bien sûr. Tout à fait. Tout à fait.
2: Apprendre
0: je vais pas dire
2: étiquettes.
0: Que les légumes qui viennent de Belgique, qui sont cultivés sur des grandes surfaces, sont exempts de pesticides. Je vais pas dire ça non plus. Mais quand ce sont des légumes hors saison et qui demandent de la chaleur, bien méfions-nous.
2: Ah oui.
0: Méfions-nous.
2: C'est
0: on
2: bon
0: fait du tort,
2: ça.
0: On fait du tort à sa santé plus qu'autre chose.
2: Et probablement à la
0: mais
2: santé
0: tout
2: de
0: est
2: la
0: fait,
2: planète.
0: Bah oui, exactement. Et puis tout est fait dans les grandes surfaces. Tout est fait pour attirer le regard. Des belles fraises bien rouges, on a envie de les acheter. Même si on est au mois de janvier, tout fait envie. C'est une primeur. Hein, voilà, la belle saison arrive. Il faut qu'on commence à manger des fraises. Mais non, pas du tout. Il faut changer ça. Quoi.
2: Une autre question.

0: Parce que même maintenant, enfin, moi, je suis frappée de la méconnaissance qu'ont les enfants des écoles, par exemple, des saisons. Mais est-ce que les adultes eux-mêmes ont encore bien une idée? Si on pose la question à 10 adultes, c'est quand la saison des choux-fleurs et c'est quand la saison des tomates et des carottes?
1: Tomates, je crois que oui, choux-fleurs, non. Carottes non plus. Ça, non, c'est pas rentré dans la tête des gens. Je crois que tu parlais des enfants. Dans les écoles, on en parle de plus en plus.
0: Ouais.
1: Et je crois que les enfants deviennent de plus en plus sensibles à ça.
0: Mmh.
1: Et raison pour laquelle on crée des potagers dans les écoles aussi. Et ça, c'est très très important pour leur apprendre la culture, les saisons, etc., etc. Donc là, ça évolue, mais c'est parfois les adultes qui ont du mal à suivre.
0: Ouais.
2: Il y a des projets en cours au niveau de la province pour sensibiliser les enfants, justement.
1: Mais on a lancé, l'année passée ou l'année avant, les jardins partagés. Il y a les coins verts pour les écoles, où les enfants ont créé des bacs potagers avec des semis, etc. Et le professeur parle évidemment de tout cet aspect de la vie, depuis la graine jusqu'au moment de la récolte. Il y a énormément de projets, mais c'est un peu partout, c'est pas uniquement en province de Luxembourg.
2: Oui, ça fleurit. Ouais. Moi, je parlais au niveau de l'institution province.
1: On travaille beaucoup. Pour l'instant, on n'a pas de projet école. On est occupé pour l'instant de créer dans les sites provinciaux, parce qu'il y a beaucoup de sites provinciaux qui appartiennent à la province, on est occupé de créer des coins nature.
0: Ah.
1: Qui ne sont pas des potagers, parce que dans les sites provinciaux, bon, il faut du personnel pour entretenir, ils ne sont pas très nombreux pour le faire. On va terminer cette semaine-ci sur le site de Marlois, qui est un des sites de la province du Luxembourg, à Marchand-Famène. On va terminer un coin nature dans lequel il y a un nichoir à insectes, dans lequel on va planter cette semaine, on va planter des plantes indigènes qui sont mellifères, de telle manière à concevoir un peu des espaces verts très différents de ce qu'on connaissait avant.
0: Oui.
1: À cet endroit-là, il y avait des Rosa rugosa qui sont des invasifs, il y avait des Buddleia qui sont des invasifs, il faut qu'on en parle d'ailleurs des Buddleia. Qu'est-ce qu'il y avait d'autre? Il y avait d'autres plantes qui étaient des plantes invasives qu'on ne peut plus cultiver, qu'on peut normalement plus commercialiser non plus, et remplacées par des plantes qui sont intéressantes pour la faune et pour la biodiversité.
0: Oui,
1: donc ce sont des projets qui sont en cours.
0: C'est vrai que ce serait intéressant de bien expliquer la notion de plantes invasives à ceux qui nous écoutent.
1: Tout à fait.
0: Ouais.
1: Et notamment le Buddleia.
0: Oui,
1: voilà.
2: L'arbre à papillons. Tant que nous y sommes, allons-y.
1: Lançons-nous dans les invasives. Alors, on les appelle plus invasives, on les appelle plantes exotiques envahissantes. Parce que l'invasif, ça veut dire qu'on colonise, que c'est une plante qui colonise. L'ortie colonise. La ronce colonise aussi, mais ce sont des espèces indigènes. Donc elles ne sont pas concernées par cet aspect de plantes exotiques envahissantes. Dans les plantes exotiques envahissantes, il y a la balsamine, qu'on connaît bien, au bord de ruisseau, qui est très belle. Hein,
0: très jolie.
1: C'est très jolie, ça. La fleur rappelle un peu la fleur du Paphiopedilum, qui est une orchidée. C'est une plante qui est très belle, mais le problème, c'est quand elle a formé sa gousse de graines, enfin, son fruit, quand il est sec, il suffit de le toucher, et projette sa graine à plus d'un mètre de distance. Et donc, elle colonise de plus en plus les espaces. Mais elle élimine aussi les plantes indigènes qui sont présentes, parce que c'est un couvert extrêmement dense, donc il n'y a plus de lumière pour les autres plantes, elle colonise tout. Ça, c'est extrêmement dangereux pour la biodiversité. La grande berce du Caucase, c'est aussi une plante qui est... On la voit un peu moins, parce que bon, elle est relativement facile à éradiquer, elle produit beaucoup de semences, mais elle est bisannuelle, en fait. Hein.
0: Très impressionnante, une espèce de carotte géante de 3 mètres de haut.
1: Elle fait 3 mètres de haut avec des ombelles de fleurs d'un mètre de diamètre, et c'est vrai que pour les insectes, c'est extrêmement intéressant. Il y a plein d'insectes butineurs, que ce soit des cirfes, que ce soit des abeilles solitaires, les abeilles des ruches aussi, elles adorent. Mais le problème, c'est que c'est une plante qui, justement, colonise aussi par ses semences, et donc elle élimine ce qui est à proximité, mais en plus, elle est dangereuse. Elle est dangereuse parce que si vous allez couper une grande berce du Caucase, il fait chaud en été, j'ai des berces du Caucase au fond de mon jardin, je vais les éliminer, il fait chaud, on ne se protège pas, on va travailler dans la berce du Caucase, on utilise ça des broussailleuses, on ne met même pas de lunettes, on peut être brûlé au deuxième degré. Parce que elle est photosensibilisante, donc si vous avez la peau un peu humide et qu'il y a du soleil, on peut se retrouver avec des cloques énormes qui mettent 2 à 3 mois pour guérir.
0: Donc des brûlures, de vraies brûlures.
1: Ah oui, de vraies brûlures, tout à fait. C'est extrêmement douloureux. Pour les gosses, il faut faire très attention, mais nous, les adultes aussi, il faut faire très attention.
2: Et celle-là, elle est arrivée dans les jardins pour un objectif, justement, de...
1: Alors, on l'a commercialisée, elle a été commercialisée. Dans les pépinières, on trouvait de la berce du Caucase, effectivement, parce qu'elle avait un aspect tropical. Avec sa 3 mètres de hauteur, avec des feuilles, des fleurs d'un mètre de diamètre, ça fait un aspect tropical. Et donc, on recherchait un peu cet aspect exotique, d'où exotique envahissante, cet aspect exotique dans les jardins. Ça, c'est encore un autre exemple. La renouée du Japon, qui a été commercialisée aussi. La renouée du Japon, c'est une plante qui est quasi indestructible. Elle peut faire envoyer ses rhizomes jusqu'à 3 mètres de profondeur. Tout a été essayé pour l'éliminer.
0: Qu'on la trouve? Est-ce qu'on la trouve communément?
1: La berce du Caucase, elle est commune, elle est partout. On va du côté de Saint-Hubert, on va à Libramont, il y a de la berce du Caucase le long des routes.
2: Et la renouée, vous dites?
0: La berce du Caucase.
1: La renouée. Voilà. Et donc, on ne s'en occupe même plus. À certains moments, les communes fauchaient, mais laissaient tout en place, et le moindre petit fragment se réenracine et puis c'est reparti. Donc il faut trouver d'autres solutions. Et les solutions qu'on essaie de mettre en place pour l'instant, c'est de planter parmi les populations, mais au début du printemps, parmi les populations de renouées, de planter des végétaux qui ont une croissance plus rapide et qui pourraient l'étouffer. Et il y a des tests pour l'instant qui sont faits notamment par le DNF, c'est de planter de la clématite sauvage. Mmh. Et la clématite sauvage a une croissance qui est très rapide, elle forme un couvert très dense, donc elle étouffe la plante. Ça donne apparemment de bons résultats. En Angleterre, ils utilisent des cochons. Qui vont gratter parce qu'ils adorent les jeunes pousses de renouée du Japon. Donc ils grattent pour aller chercher jusqu'à le rhizome profondément. Ça donne pas mal de résultats aussi, mais je vois très mal mettre des cochons partout le long des routes.
0: Le long des routes,
1: c'est un peu compliqué. Donc ça, c'est la renouée. Original. La région wallonne a même essayé d'injecter du glyphosate. Le glyphosate, c'est la matière active du Roundup, pur dans les tiges. Ça marche pas.
0: C'est indestructible.
1: Maintenant, on peut se poser la question aussi, puis je parlerai du buddleia. Il faut se poser la question aussi, pourquoi est-ce que ces plantes sont venues s'installer chez nous? Alors, il y a de plus en plus d'études qui sont faites, notamment en France, par des écologues, qui disent, oui, mais la renouée du Japon, elle a des propriétés qui sont des propriétés dépolluantes.
0: Oui.
1: Donc, est-ce que les sols dans lesquels elle se plaît bien, est-ce que ce ne sont pas des sols qui sont pollués, qui, au départ, au niveau biodiversité, commencent à s'appauvrir? Elle est arrivée, elle se trouve dans quelque chose qui lui convient, donc elle prolifère. Et il y a de plus en plus de scientifiques qui disent, au bout d'un certain temps, elle va plus se trouver dans le milieu qui lui convient, parce qu'elle aura épuisé les matières nutritives qu'elle aime bien, et elle va progressivement régresser, c'est de nouveau une autre biodiversité qui va arriver. Et je parlais tout à l'heure de Gilles Clément, l'architecte paysagiste, le jardin planétaire, c'est un peu ça, ça voyage tout le temps, ça évolue tout le temps, les équilibres sont perturbés, puis se remettent en place, donc restons sereins par rapport à ça, mais évidemment, ça reste une grosse problématique. Mm-hmm. Ça, c'est pour la renouée du Japon. La renouée du Japon, elle a été commercialisée, on pouvait la planter dans son jardin, c'est de nouveau un aspect de bambou. Ça devient très grand, ça pousse très vite, ouais. Les jeunes pousses se mangent en plus, c'est un peu un goût d'asperge. Mais c'est une plante dans son jardin, c'est une catastrophe. Quoi.
0: Elle passe partout,
1: on la retrouve parfois à 3 mètres de distance de l'endroit où on l'a plantée.
2: Et vous avez parlé du bambou, lui-même, il n'est pas un peu envahissant?
1: Alors le bambou n'est pas encore classé dans les plantes exotiques envahissantes. C'est vrai que les bambous, pas tous, mais il y a des bambous comme les farguésiers, par exemple, qu'on utilise en haie, que les moineaux aiment bien, parce que la population de moineaux elle est en perte de vitesse. J'ai vu qu'il y avait 35% de moins de moineaux dans les villes, ce qui est énorme. Ils aiment bien se placer dans ces bambous. Mais il y a d'autres bambous, effectivement, qui peuvent se révéler extrêmement envahissants. Les philostachys, qui sont les très grands bambous qui peuvent atteindre 4-5 mètres de hauteur dans nos régions, qui résistent parfaitement au froid. Eh bien, si on ne met pas de barrage de racines pour les garder dans un endroit bien précis, vous vous retrouvez chez le voisin à 3 mètres de là. Si vous avez une pièce d'aube, ils peuvent traverser une bâche sans aucun problème. Il faut savoir qu'une jeune pousse de philostachys est capable de soulever une couche de tarmac de 15 cm. Elle passe à travers. Donc c'est une force. Le supplice chinois, c'était effectivement les pousses de bambou qui poussent très vite. Quoi. C'est une preuve de puissance de cette plante-là. Ça, c'est clair. Moi, je ne conseille jamais de planter ce genre de bambou, justement, pour cet aspect qui est un aspect très, très envahissant, très difficile à garder au bon endroit.
2: Je coupe un petit peu, mais on reviendra au buddleia. Mais vous êtes dans un esprit plutôt plante indigène ou vous admettez aussi l'exotique dans votre vision?
1: Je ne veux pas dire exotique. Je suis aussi pour les plantes vivaces, vivaces horticoles, parce qu'il y a des choses qui sont très intéressantes aussi. La seule chose que je mets comme restriction au niveau des plantes vivaces horticoles, forcément, il ne faut pas qu'elles soient invasives, ça c'est tout à fait clair. Mais il faut aussi qu'elles soient intéressantes pour les insectes. Ce qui veut dire qu'on évite de planter, par exemple, on est occupé de faire les plantations pour l'instant de dahlia, on va rechercher les gros dahlia avec les grosses fleurs bien pleines. Les insectes, ça n'a rien à faire avec ça. Hein. Ils n'ont même pas accès à la source de nectar, de pollen, ça ne sert à rien. Donc une plante semi-double, les insectes y ont accès, les plantes à fleurs simples, et dans les rosiers, il y en a pas mal, par exemple. Bien, ce sont les choses qu'il faut favoriser au jardin. Je ne suis pas 100% pour les plantes indigènes, 100% plantes horticoles, mais voilà, on peut avoir un mélange des deux qui est totalement harmonieux.
2: Et on reviendra sur la pollinisation.
0: Oui, c'est ça, avec une attention aux pollinisateurs. Voilà.
2: Si on peut terminer avec le buddleia que vous vouliez évoquer depuis.
1: Alors,
0: il est magnifique ce buddleia, cet arbre à papillons.
1: Ah, le beau nom, arbre à papillons. Arbre à papillons. Donc on plante dans son jardin le buddleia pour attirer les papillons. C'est génial. Il y a plein de papillons. Et c'est vrai que le buddleia, il existe en bleu, il existe en violet, en rouge, plus ou moins brique, en blanc. C'est une floraison estivale, parfum de miel. Donc on se dit, waouh. Pour la biodiversité, c'est fabuleux. Alors là, il faut faire très très attention. Si vous allez dans la région de Liège, par exemple, sur les anciens sites de Coquerille, il y a des milliers, des milliers, des milliers de buddleia. Vous allez en plein centre-ville de Bruxelles, s'il y a une maison qui est abandonnée, très souvent on voit des buddleia qui poussent dans les murs, parce qu'il faut très peu de choses, très peu de matière nutritive, ils poussent sur les toits, et de là, ils produisent énormément de semences qui se disséminent par les oiseaux, par le vent, et donc ils colonisent. Ok, on peut l'éliminer, mais c'est pas ça le plus dangereux. Le problème, c'est que Il est toujours commercialisé, ça c'est un gros souci, alors qu'il se trouve dans les plantes exotiques envahissantes. Le problème, c'est qu'il attire les papillons. Et les papillons pondent parfois leurs œufs sur les feuilles du buddléa. Les œufs donnent les chenilles mangent les feuilles de buddléa, elles meurent. Parce que dans les feuilles de buddléa, il y a une substance qui est de la berbérine, notamment, qui est une substance toxique. Donc fait, en plantant du buddléa, vous tuez les papillons.
0: Donc c'est un piège.
1: C'est fou, hein.
0: C'est une plante piège.
1: C'est une plante piège, exactement. Oui.
0: Donc à éviter.
1: À éviter, bien évidemment, bien sûr.
0: Mais il y a une législation concernant les plantes invasives.
1: Oui, au niveau de la province de Luxembourg et de la province de Liège, on travaille de commun accord, on fait des fiches, qui sont des fiches consacrées aux plantes invasives. Donc, il y a deux sortes, en fait. On travaille avec la province de Liège sur les fiches plantes exotiques envahissantes et sur les fiches plantes indigènes. Donc, un mois, c'est une plante exotique envahissante, l'autre mois, c'est une plante indigène. Et donc, il y a déjà une bonne quarantaine de fiches qui sont sorties sur les plantes exotiques envahissantes qu'on peut se procurer gratuitement. Il suffit de téléphoner ou d'envoyer un mail à la cellule développement durable de la province de Luxembourg et on vous fait parvenir le fichier, la farde avec toutes les fiches de plantes exotiques envahissantes. Comme ça, on peut vous informer. Et dans ces fiches, il y a non seulement la présentation de la plante exotique, les dangers qu'elle présente, mais aussi des alternatives à ces plantes-là. Parce que parfois, on aime bien avoir une plante qui attire les papillons, mais évidemment, ici avec le buddléa, par exemple, c'est dangereux, donc on peut la remplacer par autre chose. Et on donne des exemples de plantes qu'on peut trouver, soit dans la nature, qui sont des plantes indigènes, soit des plantes qui sont des plantes horticoles, mais qui n'ont pas de danger pour les insectes. Et donc tout ça se trouve dans les fiches.
0: Mais c'est super intéressant. Donc on peut contacter la cellule développement durable
1: et demander le classeur fiche à Libramont.
0: Exactement. À Libramont. Super.
2: Je vous propose une petite pause musicale avant de reprendre sur la pollinisation. Et donc nous allons écouter Dick Annegarn.

0: Ah, qu'on est bien dans nos jardins. C'était Dick Annegarn avec la chanson Sacré Géranium, pardon. Donc une chanson vraiment de circonstance. Nous sommes en compagnie de Marc Knappen. Marc, pourriez-vous nous définir un peu ce qu'est un jardin ?
1: Alors un jardin, c'est un espace, c'est un espace entre guillemets cultivé. Donc ça peut aussi bien être un jardin qui fait un hectare, ça devient très rare évidemment. C'est pas un jardin qui fait 2 mètres carrés, ça peut être une terrasse aussi simplement. Ça peut être un amplitude de fenêtre, un jardin. Hein, si on a des jardinières, on peut planter des laitues dans une jardinière plutôt que de mettre des pélargoniums, de mettre des pétunias, des souffignons. On peut planter des plantes aromatiques, on peut planter des légumes, on peut planter de la bête qui est très décorative aussi. Donc, vraiment, le jardin, ça peut être tout petit. On peut faire un jardin intérieur aussi, hein, sans aucun problème. Donc le jardin, c'est un espace cultivé entre guillemets, mais dont la superficie, il n'y a pas de définition pour ça.
0: Et cultivé pour la production de quelque chose ou aussi pour la
1: décoration ? Ça peut être un jardin d'agrément. Hein. Oui. Ça peut être un jardin d'agrément. Ça peut être un jardin d'agrément et productif aussi. Mais ça peut être simplement un jardin potager. Il y a des personnes qui font que le jardin potager. Ça devient relativement rare parce qu'on a appris aussi que dans un jardin potager, eh bien, il faut des associations de culture et donc que certaines fleurs jouent un rôle important pour protéger les légumes. Donc ça devient aussi des jardins qui sont des jardins à la fois d'agrément et productif, ensemble. Donc les jardins deviennent très beaux. On voit de moins en moins de lignes de carottes, de lignes de poros. On retrouve des dahlias dedans, on retrouve des phlox, on retrouve des émérocales. Il y a plein de tagettes qui ont été utilisées à tort et à travers pendant des années et des années. Et puis on s'est rendu compte que la tagette a un pouvoir nématicide, c'est-à-dire qu'elle éloigne ou elle élimine les nématodes microscopiques qui sont dans le sol. Et ces nématodes, nous on ne les voit pas, mais ils rentrent dans les racines, ils vont perturber un peu la croissance des plantes, ils provoquent des déformations du feuillage. Et bien si on plante à proximité des tagettes, elle va éliminer ce problème-là. Et il y a une tagette qui est très intéressante, qui s'appelle la tagette Minuta, qui est très peu connue, mais il faut la semer beaucoup plus tôt. Maintenant, c'est trop tard, il faut la semer en janvier-février. Et la tagette Minuta, c'est une tagette qui atteint, en mois de septembre, 3 mètres de haut.
2: Oula.
1: Sur 1,50 mètre de large. Et elle a un pouvoir nématicide qui perdure dans le sol pendant 3 ans. Donc on la plante une année, pendant 3 ans, on n'a plus de problème de nématode, et on peut la mettre au potager, ça donne de la verticalité, c'est beau. Elle fleurit vers fin septembre, début octobre, donc très tardivement, Minuta parce que ce sont toutes petites fleurs, mais c'est une source aussi intéressante, ce sont des fleurs simples, donc c'est une source intéressante de nectar, de pollen pour les insectes en
2: très
1: fin de saison.
2: Très intéressant. Voilà.
1: Un peu comme le lierre, qui est très intéressant aussi, il faut qu'on en parle, le lierre, qui est très décrié.
0: Alors, un espace cultivé est un jardin, donc, mais ce que vous invitez à penser, si je vous suis bien, c'est que, quel que soit l'espace cultivé, il implique une vie, une nature qui se développe et qui va au-delà des végétaux.
1: Oui, tout à fait. Tout à fait. Un jardin, ce ne sont pas que des plantes. Ce sont tous les animaux qu'on peut y rencontrer. Même des animaux que le jardinier n'aime pas. Le jardinier n'aime pas les cloportes. Le jardinier n'aime pas les limaces. Le jardinier n'aime pas les perce-oreilles. Et ce sont tous des animaux qui ont un rôle à jouer. Rien n'est nuisible dans un jardin. Le terme nuisible a été inventé par l'homme. Rien n'est nuisible. Tout a une utilité. Si on a des limaces dans son jardin, il ne faut pas oublier que la limace est un détritivore au départ. Donc c'est une bestiole qui va transformer les matières végétales qui sont occupées de pourrir, etc. Elle va les transformer en humus. C'est pour ça qu'on trouve beaucoup de limaces dans le tas de compost, par exemple. Donc c'est une bestiole qui est intéressante, qui est mangée aussi par des oiseaux. Donc c'est toute une chaîne, on appelle ça une chaîne trophique, une chaîne alimentaire, qui est en place. Et dès qu'on brise un maillon de cette chaîne, on commence à avoir des problèmes. Voilà, mais sinon, c'est vrai que le jardin, c'est pas uniquement des fleurs, c'est toute une vie. Il y a les oiseaux, il y a les insectes pollinisateurs, il y a les papillons, il y a la vie du sol, évidemment. On ne la voit pas, mais la vie du sol est extrêmement importante. Et là, c'est de nouveau un gros souci, c'est la perte au niveau des populations de vers de terre, par exemple. C'est une catastrophe dans les sols agricoles qui sont cultivés de manière intensive, c'est une véritable catastrophe.
2: Donc les jardins, si j'entends bien, ça pourrait presque être des réserves naturelles.
1: Bien sûr.
2: Et ce que tu dis aussi, c'est qu'il y a des menaces qui sur ces biotopes particulièrement riches.
1: Oui, mais l'exemple que je donnais, justement, le sol, qui est l'élément majeur quand on veut cultiver, le sol, il doit garder une certaine richesse. Je parlais des vers de terre, qui sont quand même les premiers laboureurs. Ils travaillent sans cesse, et des quantités phénoménales. Et je viens de voir un article dernièrement, de 1,2 tonne de vers de terre, on est passé à 200 kilos à l'hectare.
2: Oula.
1: Dans les zones à culture intensive. Et ça, c'est très inquiétant. Et Hubert Reeve a d'ailleurs dit, à partir du moment où les vers de terre ne sont plus là, l'humanité, elle est fichue, quoi. Elle est fichue. Ah oui. Il dit c'est encore pire que les insectes pollinisateurs. On ne sait plus rien cultiver. Les terres sont mortes. J'ai vécu pendant tout un temps en SB, où c'est de la culture intensive. Si on n'apporte pas des engrais régulièrement, plus rien ne pousse. Les terres sont vides. Elles sont vides.
2: On risque de désertifier quelque part certains espaces cultivés.
1: Je crois que l'agriculture intensive, comme on l'a connue, comme on la connaît encore dans certaines régions, si elle ne change pas de cap, elle va droit dans le mur. Mais nous aussi.
2: Et qu'est-ce qu'on fait alors par rapport à ça ?
1: Mais il y a des cultures de plus en plus respectueuses des sols qui se mettent en place. Donc il y a de plus en plus d'agriculteurs qui s'orientent vers une agriculture biologique, respectueuse de la nature forcément, respectueuse des sols, respectueuse des animaux aussi. C'est très important, ça fait partie d'un ensemble. Et donc on sent vraiment une évolution. Il y a de plus en plus d'exploitations agricoles qui s'orientent vers le bio, parce qu'ils se rendent compte que, ben oui, il y a de grosses erreurs, quoi. Et on a abattu les haies et les bocagères pendant des années parce qu'on donnait des subsides pour les détruire, et maintenant on donne des subsides pour les replanter. Je crois qu'il faudrait peut-être réfléchir avant. Ce serait beaucoup plus simple. Et les agriculteurs, qui sont sensibles aux écosystèmes, à la protection de l'environnement, parce qu'ils se rendent compte qu'il y a de l'érosion des sols, ben, ils replantent et ils se disent, ben oui, c'est intéressant, c'est important.
0: Donc un sol peut actuellement être restauré.
1: Un sol peut être restauré. Le sol peut être restauré, ça veut dire quoi? Le sol peut revivre. Je vais donner un autre exemple. Dans les zones viticoles, par exemple, en France, en Suisse, en Allemagne, on a utilisé un produit qui était autorisé pour la culture biologique, qui est la bouillie bordelaise, que tout le monde connaît, tous les jardiniers connaissent la bouillie bordelaise. Le problème, c'est que dans ces régions viticoles, ils ne faisaient pas une ou deux pulvérisations, ils en faisaient 10-12 sur l'année.
2: Tous les ans?
1: Tous les ans. Pardon. Et au bout d'un certain temps, la concentration en sel de cuivre dans le sol est devenue tellement énorme qu'il y a eu des problèmes. Et donc des analyses de sol ont été faites. Et les scientifiques qui ont analysé, les pédologues qui ont analysé ce genre de problème, ont dit qu'il faudra 25 à 30 ans avant que les sols ne se restaurent complètement.
2: Oh là là.
1: C'est un peu dramatique.
0: Et alors qu'on parle ici de la bouillie bordelaise, qui est un des moins dangereux
1: Voilà, exactement. Le particulier qui va utiliser la bouillie bordelaise en préventif pour lutter, par exemple, contre le mildiou sur ses pommes de terre ou sur ses tomates, qui va pulvériser de la bouillie bordelaise deux fois sur l'année, il n'y a pas de risque. Il n'y a pas de risque.
2: C'est pas dangereux.
1: C'est pas dangereux. C'est
0: Mais
1: pas
0: au
1: dangereux.
0: Final, est-ce qu'on peut réellement penser à jardiner sans utiliser de pesticides?
1: Bien sûr. Tout à fait, les pesticides ne sont absolument pas nécessaires. Dans les pesticides, on va quand même expliquer quelque chose au niveau des pesticides. Quand on parle de pesticides, on a toujours en tête les produits chimiques. On pense au Roundup, on pense aux insecticides chimiques qu'on peut se procurer. Mais du pyrèthre, c'est une substance naturelle qui est un insecticide aussi. Même si c'est biologique, si c'est à base de plantes, ça reste un biocide. C'est-à-dire une substance qui tue.
2: Oui. Et donc,
1: le purin d'ortie tue, hein. On touche les pucerons, on tue. Donc ça reste un biocide aussi. Donc même tout ce qui est biologique, on ne l'utilisera que quand c'est absolument nécessaire. Et si on a un jardin, supposons on a un jardin avec une roseraie, on a une petite pièce d'eau, on a son potager, mais qu'on accepte dans une autre partie du jardin, et ça peut être tout petit, d'avoir une zone qui est vraiment réservée à la nature, la vraie nature, dans laquelle on n'intervient pas, après un an et demi, il y a des interactions qui se mettent en place entre les zones qui sont plus sauvages et les zones cultivées. Et on a de moins en moins de problèmes de pucerons parce qu'il y a des prédateurs naturels qui sont présents. On a de moins en moins de problèmes de limaces parce que les prédateurs sont présents aussi. Les hérissons, les musaraignes, les crapauds. Donc c'est un écosystème qu'on recrée chez soi qui permet d'avoir un jardin sans trop de problèmes. Exactement. Donc les pesticides ne sont absolument pas nécessaires.
2: Donc si j'entends bien, l'intérêt, c'est vraiment intéressant de conserver des petites parties sauvages pour rééquilibrer les parties plus maîtrisées.
1: Exactement. La
2: diversité.
1: La partie sauvage, tout ce qui est plante indigène attire en premier les insectes de chez nous, ou les micro-mammifères, etc. Le couvert va amener aussi ces micro-mammifères. Je parlais tout à l'heure d'un petit massif de ronces. Bien, on va trouver les musaraignes qui vont s'y cacher, les hérissons vont s'y cacher aussi. Maintenant, si on n'a pas un jardin très grand, qu'on a envie quand même d'avoir un hérisson, des musaraignes, on peut créer des endroits qui sont réservés pour eux. Il suffit, par exemple, pour les musaraignes, un tas de pierres, la musaraigne va aller s'y cacher, les orvets peuvent s'y cacher aussi. Si on met une petite caisse en bois protégée avec des branchages dessus, avec une petite entrée de la paille à l'intérieur, le hérisson peut venir s'y installer. Le hérisson qu'on appelle en Angleterre le cochon des haies, parce qu'il fait beaucoup de bruit quand il se balade. Mais voilà, donc on peut recréer des endroits où ces animaux vont se sentir bien. Non, il ne faut pas s'imaginer que parce qu'on met une caisse pour un hérisson, le lendemain, il va y avoir un hérisson dedans.
0: Ben oui.
1: Le hérisson, il fait ce qu'il veut. S'il vient dans 2 ans, c'est dans 2 ans. Le garder chez vous, on pose parfois la question, où est-ce qu'on peut acheter un hérisson?
2: Ouf.
1: Ça m'arrive, hein. Où est-ce qu'on peut acheter un hérisson? Le hérisson, évidemment, ne s'achète pas. Il vient chez vous parce qu'il s'y plaît bien. Mais si à un moment, il dit, ben, j'en ai marre d'être dans ce jardin-là, ben, lui, il va aller se balader. Un hérisson peut faire sur une nuit entre 1 et 3 kilomètres.
2: Oula.
1: Donc, ils se baladent, quoi. Ce ne sont pas des animaux apprivoisés, hein.
2: Ce sont des animaux sauvages
1: de nos régions. Voilà, donc il faut les laisser gambader comme ils veulent. Mais créer des endroits qui sont intéressants pour eux, ils peuvent se réfugier pour l'hiver. Par exemple, les hérissons, ben, ils hibernent. Donc on peut justement créer des endroits qui sont propices pour ça.
2: C'est ça. Donc accueillir la nature, mais la maîtriser, ça ne se tire pas au cours d'eau.
1: Exactement, ça ne se tire pas au cours d'eau, tout à fait.
0: Et au niveau de la pollinisation plus spécifiquement, vous auriez quelques conseils à nous?
1: Alors, pour attirer les insectes pollinisateurs, il y en a beaucoup plus qu'on ne pense. Les abeilles des ruches, ben, ça on les connaît. Il y a l'abeille noire, l'abeille noire indigène, il y a toutes les abeilles solitaires. Les premières qu'on voit quand on place un nichoir insecte, je vais parler de nichoir insecte tout de suite, quand on place un nichoir insecte, c'est l'osmie. C'est une des premières à venir faire ses nids dans ces nichoirs. Il y a les syrphes. Les syrphes, on les confond souvent avec des abeilles ou des guêpes, hein, parce qu'elles ressemblent au niveau de leur corps, de leur coloris à des abeilles ou à des guêpes, mais ce sont des mouches en fait. Mmh. Et les syrphes, elles font du surplace, donc un peu, elles partent très vite. Donc c'est très facile à repérer.
2: Oui.
1: Bien, ce sont d'excellents insectes pollinisateurs pour la plupart aussi. Et en plus, les larves de syrphes, elles viennent pondre leurs œufs sur des plantes bien précises en jardin, notamment l'achillée millefeuille, et ces œufs donnent des larves qui vont aller manger les pucerons qui sont en proximité.
2: Donc, utile à tout point de vue.
1: Utile à tout point de vue, exactement. Donc, il y a des hôtels insectes, des mouches.
0: Parce que on entend des gens qui en reviennent, des hôtels insectes et tout ça. Vous, vous êtes plutôt, non, il faut...
1: Si on a un jardin dans lequel on trouve des arbres creux, des piquets, etc., qui sont un peu vermoulus, ben, les insectes trouvent ce qu'il faut. Si vous êtes en ville, on trouve pas. Donc, si on vient de créer un nouveau jardin dans un lotissement, par exemple, il n'y a rien. Il n'y a rien du tout. Donc, il faut les aider. Chaque jardin, même s'il est tout petit, peut devenir un maillon d'un ensemble de choses qui favorisent la biodiversité. Et la mise en place de nichoirs insectes, ils peuvent être petits, ils peuvent faire 20 cm sur 20. On peut les construire soi-même, on peut les acheter aussi. Jusqu'à 1 mètre ou 1 mètre 50 de diamètre, on peut les faire de manière circulaire. On fait des hôtels à insectes aussi. Alors, c'est intéressant de le faire, effectivement, parce qu'on favorise justement la présence de ces insectes. Alors ces nichoirs à insectes, on les place exposition sud, sud-ouest, sud-est ça va aussi, on ne va pas trop chipoter, on peut en mettre autant qu'on en veut, il n'y a pas de concurrence entre les insectes. Quand vous mettez des nichoirs pour les mésanges, par exemple, il ne faut pas en mettre de trop, parce que les mésanges peuvent être belliqueuses. Donc il faut laisser leur espace vital. Ici, si vous mettez 10 nichoirs à insectes dans votre jardin, il n'y a strictement aucun problème.
0: On a vu avec Anne des hirondelles, avec trois possibilités de nids, l'hirondelle préfère construire 3 nids pour être sûre de ne pas avoir de voisine.
1: Problème de voisinage, c'est partout. Mais donc, c'est nichoirs à insectes. Quand on parle de nichoirs, généralement, simplement nichoirs, on parle de lieux de nidification pour les abeilles et les guêpes solitaires. Alors, il ne faut pas avoir peur non plus des guêpes solitaires. Quand on pense à guêpes, on pense à la guêpe germanique qui peut devenir agressive, etc. Mais ici, ce sont des guêpes solitaires qui ne sont absolument pas agressives et qui ont aussi un rôle à jouer. Il y a des guêpes qui sont parasites, qui vont parfois aller pondre leurs œufs dans les trous où se trouvent les abeilles solitaires. Mais ça, c'est la nature, c'est comme ça. On ne doit pas toujours intervenir. Non, il ne faut pas qu'elles fassent ça parce qu'elles... Non, c'est comme ça. Mais il y a des guêpes aussi qui vont chercher les chenilles, les pyrites du chou, par exemple, qui vont manger les pucerons. Donc, ce sont des insectes qui sont utiles et qui ne sont absolument pas agressifs. Donc, on ne doit pas avoir peur de ce genre de choses. Ça, c'est pour les nichoirs insectes. Quand on parle d'hôtel insectes, maintenant, c'est plus complexe, puisqu'il y a toujours ces lieux d'édification pour les abeilles et les guêpes solitaires, mais on rajoute aussi parfois un pot de fleurs rempli de paille pour attirer les forficules, qui sont les perce-oreilles. Alors le perce-oreille, je disais tout à l'heure, les jardiniers ne l'aiment pas, parce qu'il mange mes fraises, parce qu'il attaque mes pommes, mais pas du tout. Lui, quand on le voit par exemple sur une pomme à la base où se trouve le pédoncule, lui il se cache. En fait, il cherche l'obscurité. Et il se met à cet endroit-là. Il n'est pas occupé de manger la pomme. Il se cache parce qu'il cherche il veut se mettre à l'abri de la lumière. Et quand on place des pots en terre cuite avec de la paille à l'intérieur, pendant la journée, il fait sombre, les perce-oreilles rentrent, vont se cacher. Le soir, ils sortent et un perce-oreille consomme entre 100 et 150 pucerons par nuit. Il est précieux. Et ça, on retrouve dans les hôtels à insectes. On trouve des pommes de pin aussi, parce que là, les coccinelles aiment bien les s'y placer. Je parle bien des coccinelles indigènes, pas les coccinelles asiatiques. Les coccinelles indigènes viennent s'y installer aussi. Donc, il y a toute une vie qui se met en place qu'on peut amener dans son jardin. Voilà.
2: C'est ça.
0: J'avais
2: une question, mais elle m'a filé.
1: On parle d'insectes pollinisateurs, les bourdons, il ne faut pas les oublier non plus, évidemment.
2: Oui, c'est ça. Oui, je voulais savoir, il paraît que certaines abeilles peuvent pondre dans des tiges creuses. Alors, simplement, le coin un peu sauvage, qu'on essaie de laisser sauvage, plutôt que de le nettoyer à la fin de la saison, c'est peut-être intéressant de le laisser tout l'hiver. Il y a peut-être des insectes qui ont pondu dans les tiges.
1: Oui, tout à fait. On doit aussi essayer, effectivement, tu fais bien de le dire, on doit essayer de ne pas avoir son jardin, on en reparle dans le jardin clean, avant l'hiver. On a pour habitude, avant l'hiver, il faut que mon jardin soit propre pour l'arrivée du printemps. Or, dans les tiges de graminées, des miscanthus par exemple, il y a pas mal d'insectes qui vont pondre. Et donc, ils sont à l'abri dans les tiges. Il y a des feuilles séchées sur le sol, il y a plein de petites bestioles en dessous. C'est très vivant en dessous d'un amas de feuilles mortes, par exemple, dans les massifs. C'est très vivant. Les vers de terre sont en activité parce qu'il y a un matelas de protection, donc ils travaillent. Ils travaillent tout le temps. Je ne vais pas dire qu'ils travaillent quand il y a du moins 20, hein, mais bon, jusque moins 5, moins 7, moins 8 en dessous, il fait très bon pour eux. Donc, ils sont en activité. Et donc, nettoyer un jardin, enlever les feuilles, etc., pour que tout soit très propre avant l'hiver, c'est une erreur. Si vous regardez ce que font nos amis anglais au niveau des jardins, eux, ils l'ont compris depuis très longtemps, ils ne nettoient pas leurs massifs avant l'hiver.
2: C'est ça.
1: Ils nettoient tout à partir partir de fin mars, début avril. Quand la nouvelle pousse commence à arriver, voilà. Ils commencent à nettoyer. Et quand on crée, ben là aussi c'est important, quand on crée des prairies fleuries, c'est la même chose. Quand il y a une gestion qui est à mettre en place, prairies fleuries, je parle bien de plantes indigènes, parce qu'on trouve parfois de tout et de n'importe quoi dans les prairies fleuries. Ouais. Prairies fleuries indigènes, et puis on retrouve des cosmos qui sont d'Amérique du Sud, les soucis qui sont d'Amérique du Sud, les tagettes d'Amérique du Sud, ça peut être un indigène. Même si les cosmos attirent les insectes, on reste dans les plantes indigènes. Quand la floraison est terminée à l'automne, on va faucher. On va faucher, mais on va laisser sur le sol pendant 15 jours. 15 jours, 3 semaines, le temps de laisser les semences tomber sur le sol pour réensemencer l'endroit et avoir une biodiversité toujours importante l'année suivante, mais aussi laisser le temps aux insectes qui sont présents de trouver une autre cachette. Mmh. Et puis après 15 jours, 3 semaines, on élimine cette matière qu'on a fauchée pour ne pas réenrichir le sol. Le but n'est pas faire du compostage sur place, c'est avoir ça. Un sol, c'est un peu l'appauvrir, c'est un peu exactement l'inverse de ce qu'on fait dans un potager, on essaie de l'appauvrir parce que la flore devient de plus en plus intéressante.
2: Donc si je vous entends bien, plus un sol est pauvre, plus la biodiversité riche.
1: Est intéressante au niveau de la flore.
0: Oui, ça c'est surprenant cette question-là.
2: Ça c'est intéressant.
0: La biodiversité s'accommode plus des sols pauvres.
1: La biodiversité s'accommode de tous les sols, mais c'est vrai que dans les sols qui sont des sols relativement pauvres en matière nutritive, elle est plus diversifiée au niveau floristique. Elle est plus diversifiée, effectivement. Mmh. Tout à fait. Vous allez dans le désert, il y a plein de plantes qui poussent. Hein. Ouais. Il n'y a pas grand-chose comme nourriture. Mais il y a une biodiversité extrêmement intéressante. Même si elle n'est pas visible pendant une partie de l'année, elle le devient. L'Afrique du Sud, c'est quelque chose d'assez extraordinaire. Le Namaqualand, par exemple, quand il pleut, c'est une floraison fabuleuse. La biodiversité, elle est là. Une explosion de couleurs. Okay. Et entre-temps, on ne voit rien. On ne voit rien du tout. C'est une adaptation. La nature s'adapte à tout. Hein. Elle s'adapte à tout. Nous, pas.
0: Mais sur cette belle information, je vous propose une petite pause musicale avec Alison Devoe.

0: Alice on the Roof, Look at You. Nous arrivons tout doucement à la fin de l'émission avec Marc Knappen qui l'air de rien a cassé pas mal de mythes. Si vous avez bien entendu cette émission, ben peut-être que vous allez jardiner un peu différemment. Je ne vais pas revenir sur toutes ces infos qu'il nous a données et qui nous font prendre conscience que des fois on agit contre la nature plutôt qu'avec la nature. Et voilà, Anne, tu avais une question.
1: Oui, donc on terminait en disant qu'il y a une espèce de paradoxe sur lequel, enfin, qu'on ne connaît pas toujours, c'est-à-dire un sol le plus pauvre donne probablement un sol le plus fleuri, mais donc ça veut dire, est-ce que ça peut avoir des conséquences sur la gestion de sa pelouse?
2: Alors, gestion de la pelouse. Dans le terme pelouse, c'est gazon, c'est green anglais. C'est terrain de golf, ça reste encore un peu trop ancré dans les mentalités. C'est vraiment le tapis. À la limite, on met une pelouse synthétique, c'est peut-être moins polluant.
1: C'est plus facile.
2: Je ne vais pas dire pas moins polluant parce que ça part de produits pétroliers, mais c'est vrai qu'on doit accepter les pâquerettes, on doit accepter les trèfles, les pissenlits dans sa pelouse. C'est pas dramatique du tout. Quand on regarde un peu la vie qui s'installe sur un pissenlit, les insectes qui viennent butiner, notamment les bourdons, sur les trèfles aussi d'ailleurs, c'est quelque chose d'important. La pelouse peut être un espace de biodiversité. Tout à fait. Le problème, c'est qu'on utilise des herbicides sélectifs pour éliminer tout ce qu'on n'a pas semé au départ, qu'on choisit des mélanges qui sont parfois trop fragiles, qu'il faut engraisser régulièrement, il faut donner de l'engrais, et l'engrais, il s'accumule dans le sol, c'est pas bon pour la microfaune du sol non plus. Et donc, on peut travailler d'une autre manière. Si sa pelouse est faite, évidemment, il faut accepter la mousse. Quand on a de la mousse dans sa pelouse, on s'imagine, il faut mettre de la chaux, vite mettre de la chaux parce que le sol est acide. Dans 75% des cas, il n'est pas acide du tout. Donc, la première chose à faire, c'est une analyse de sol. C'est important, ça aussi. Faire une analyse de sol pour voir un peu quel est le problème. Et généralement, on se rend compte que dans les pelouses où il y a beaucoup de mousse, la conception de la pelouse au départ était mauvaise. On a travaillé dans un sol qui était trop lourd, on n'a pas apporté d'éléments organiques, on n'a pas apporté de compost, etc. Et donc, au fur et à mesure qu'on marche sur sa pelouse, on dame le sol. La mousse, elle adore ça. L'herbe n'aime pas. L'herbe n'aime pas parce que, justement, ça bloque un peu la formation de ses racines. Et donc, la mousse en profite. Et il existe maintenant des mélanges. Si on crée un nouveau gazon, une nouvelle pelouse, il y a des mélanges qui sont composés de graminées et de micro-trèfles.
1: Ah oui.
2: Le trèfle, le grand trèfle, on n'aime pas trop parce que ça bouche les tondeuses. Mais le micro-trèfle, lui, il n'y a pas de problème. Et ce micro-trèfle étant une légumineuse, il capte l'azote atmosphérique, il le restitue dans le sol, les graminées en profitent. Donc, c'est une association de plantes qui fait que c'est un mélange qui ne demande pas d'engrais. Et le tapis est tellement dense que les indésirables ne poussent pas dedans. Ça, c'est la deuxième chose. Troisième chose, le micro-trèfle fleurit, donc c'est intéressant aussi pour les insectes pollinisateurs. Et la quatrième chose, même s'il fait très chaud et très sec, la pelouse reste complètement verte. Il n'y a rien de plus triste de voir, dans une période de sécheresse, des pelouses qui sont complètement jaunes, qui sont complètement brunes, parce que les mélanges ne conviennent pas. Et là, il n'y a pas ce souci. Donc, maintenant, on peut aussi adopter la prairie fleurie, on peut faire plein de choses. Mais la pelouse style terrain de golf, c'est vraiment un contresens au niveau nature.
1: Ah oui, c'est ça.
0: Je voulais en profiter, vu qu'on est en fin d'émission, pour dire que Marc Knappen a écrit plusieurs ouvrages. Donc, n'hésitez pas à vous renseigner. Il y a notamment l'ouvrage « Mon jardin vit ». Observer et protéger la nature de votre jardin, c'est vraiment le thème de notre émission aujourd'hui. Ce livre est très richement illustré et vraiment agréable à feuilleter et à lire. Vous avez également écrit un ouvrage qui revient plus sur les remèdes d'autrefois.
2: Oui, astuces d'hier, remèdes d'aujourd'hui. Voilà. Et là, j'ai passé mon temps pendant 2 ans à feuilleter les bulletins horticoles des années 1875 jusqu'à 1930, voir un peu ce qui se faisait à l'époque. Et c'est très curieux, il y avait des choses qui étaient abominables. On utilisait de la strychnine, on pulvérait les arbres fruitiers avec du pétrole pur pour lutter contre les insectes. Donc ça, c'est abominable, évidemment, mais on n'était pas conscient de cet aspect environnemental. Quoique, on parlait déjà du problème des haies vives qu'on abattait et qui sont importantes pour lutter contre l'érosion des sols. On parlait déjà des problèmes des abeilles. Dans les années 1910, 1912, on parlait des problèmes des abeilles. Et donc, j'ai répertorié un peu toutes ces astuces. Et j'ai mis ça sous forme de bouquin, effectivement, avec tous les commentaires qui correspondent par rapport à ça.
0: Il y avait des désastres, mais il y avait aussi des bons conseils.
2: Il y avait des bons conseils. Oui. Le plus cocasse que j'ai mis dans le bouquin quand même, c'est aux États-Unis. Quand on conseillait dans un bulletin horticole officiel, si vous avez un grand jardin avec une terre qui est très lourde, c'était de la dynamité. Oui. Et alors, le chroniqueur mettait, mais après, les jardiniers étaient couverts de terre, etc., etc. Ça, c'est la folie américaine.
1: Ah oui, c'est une autre manière de procéder.
0: Donc voilà votre autre ouvrage. Également.
2: Et le dernier que je viens de sortir, c'est sur la culture des tomates.
0: Ah ben ah oui, voilà. Et également, bien sûr, la revue L'Esprit Nature.
2: L'Esprit Jardin.
0: L'Esprit Jardin,
2: qui est un mensuel, effectivement, qu'on peut trouver en librairie, on peut s'y abonner aussi.
0: Rédacteur en chef.
2: Oui.
1: Il faut peut-être souligner aussi le fait que, Marc, tu donnes énormément de conférences, oui. tu donnes des conseils, comment est-ce que ça fonctionne? Alors,
0: et notamment une conférence bientôt à Palaiseul, je pense qu'on peut...
2: À Palaiseul, oui, effectivement, et à Rossignol. Il y a Rossignol aussi, là c'est le 4.
1: C'est le 2. Et le titre en est...
2: Gîte et couvert pour les pollinisateurs, donc comment aménager son jardin, quelles plantes utiliser pour justement attirer ces pollinisateurs. Et encore une chose importante aussi, puisqu'on est dans le printemps sans pesticides, il y aura une grande fête du printemps sans pesticides qui va se dérouler au domaine de Béronsard, c'est à Gèves, c'est dans la province de Namur, où j'y serai toute la journée pour répondre aux questions et donner les solutions naturelles.
1: Quelle date alors ?
2: C'est le 17 juin.
1: Ah oui.
2: Domaine de Béronsard à Gèves.
1: Il faut noter. Donc
2: il y aura des exposants, il y aura une centaine d'exposants, des conseils, mais tous sur le thème nature, zéro pesticide.
1: C'est ça. Donc c'est le dimanche 17 juin. Ça.
2: Voilà. De 11h à 18h.
1: Ok, super. Voilà.
0: C'était un vrai plaisir de vous avoir aujourd'hui dans notre
2: Merci.
0: Studio. Vous êtes quand même une personnalité que tout le monde connaît pour le monde des jardins. Comme j'ai dit à des amis hier, je reçois Marc Knappen. Tu lui diras bonjour Marc.
2: Ah ben oui, évidemment, ça reste. Quand on dit pendant 15 ans bonjour Marc, bonjour Luc, effectivement ça reste.
1: C'est le sésame.
0: Voilà, je tiens à remercier également Michel Poncin qui est venu faire la technique vu que Pierrot est en vacances. Et merci Anne,
1: merci.
0: On se quitte sur un dernier morceau de Jacques Higelin. Et à bientôt.
1: Merci beaucoup.
2: Merci.

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